0: Oui.
1: Bon, ma proposition est ceci. Vous savez, Pascal, la petite vie que Dieu nous a donnée à vivre au Togo, voilà la situation dans laquelle nous sommes. Je le réitère encore, la petite vie que Dieu nous a prêtée à vivre, et voilà la situation. Ça n'arrange personne. Bon, moi, la proposition est que ceci. Oh, il faut que nos dirigeants, mon grand frère Fonya Singé, ses collaborateurs, mettent de l'eau dans le vin et reculent en arrière. S'il vous plaît. Ils n'ont qu'à revenir en arrière. Oh, non, je ne dis pas qu'ils n'ont pas travaillé. Ils sont en train de faire un étude, vraiment un tifon. Mais il faut qu'ils voient la souffrance de la population. Vous voyez, non, la 5e République, ce qui doit arranger la population.
0: D'accord, Évangéliste Senghor, il est parti. 90, 86, 35, 35, 91, 36, 63, 75. Allô?
2: Allô?
0: Bonjour.
2: Oui, bonjour, chef.
0: C'est Sylvain.
2: Oui, c'est Sylvain.
0: Voilà, j'espère que vous allez bien.
2: Salut, tu l'as vu le concert de ce lundi.
0: Oui.
2: Franchement, Jacques l'a dit, il faut qu'on mette la balle à terre pour qu'on puisse avancer. Les autres avancent. Même la décision de la Cour de la CDAO. Franchement, même la forme, ne parlons même pas du fond, la forme de ce qui s'est passé. C'est pas négocié, quoi. Ce qui s'est passé il y a 10 ans, c'est pas négocié. Donc il faut qu'on mette la balle à terre et puis on avance. Il y a des choses à faire. Franchement, il ne faut pas qu'on prenne toute la journée pour discuter sur une décision d'une justice que même ils ont installée. Reconnaissons que nous avons fait quelque part. Et puis on avance.
0: Merci. Bon, merci Sylvain pour votre intervention. 90, 86, 35, 35. Allô?
3: Capacia, bonjour.
0: Bonjour Basile, comment vous allez?
3: Très heureusement.
0: D'accord, allez-y.
3: Je salue Jacques Godson en studio. Bon, tout ce que Jacques dit là, je ne sais pas, ça boule dans laquelle il lit là. Je ne sais pas si c'est boule de cristal ou pas. Hein. Ce qu'il doit savoir, ce que nous, Togolais, on doit savoir, tout ce que vous allez faire dans le sens de la paix, si ce n'est pas pour garder ceux-là au pouvoir, ça ne réussit pas. C'est ce que vous devez savoir. Ça, là, on ne doit pas aller chercher de midi à 14h. Tout ce que vous allez faire dans le sens de la recherche de la paix, si ce n'est pas pour garder ceux-là qui sont au pouvoir, là. Non, non, non, non. C'est voué à l'échec d'avance, hein. C'est ce que vous devez savoir. Donc, ce n'est plus la peine de venir dire que ça va aller, ça va aller. Ça va aller où? Ça va aller, nous sommes dans la 60e année. Ça va aller dans quel sens? C'est dans quel sens ça va aller? Il n'y en aura pas. Donc, c'est pour cela que je convie les gens qui sont les opposants. Au lieu de faire le jeu de recto verso avec nous, ils n'ont qu'à être sincères et puis le tout va être joué.
0: D'accord. Merci. Basile, pour votre intervention. Bonjour, Canal FM. Bonjour, Pascal. Certains Edman se donnent raison. C'est à cause alors du Wekampé qu'ils se donnent à la drogue. C'est une raison, puisque je fais partie Wekampé, mais je ne prends pas ce produit. Merci, Pascal. C'est Jacques qui nous écrit depuis Suzanne Timé. 90, 86, 35, 35. Allô? Allô, bonjour. 90, 86, 135. Allô?
4: Oui, bonjour, grand frère.
0: Bonjour, Benoît, comment vous allez?
4: Je vais bien, oui, chez vous.
0: Ça ne va pas la grâce, allez-y.
4: Et je salue tout le monde.
0: Oui.
4: Le ministre des Affaires étrangères, là, qui négocie le problème d'AES avec les États-Unis, là, il est payé par l'AES ou bien il est à son propre fonds. Je ne comprends pas les ministres du Togolais là. Ton pays est là. Tu as un port. Il faut faire un chemin de fer et améliorer les conditions de le transport pour mieux avoir les investissements et les transports. La Côte d'Ivoire, le Burkina, ont signé un accord de transfert de leur port jusqu'au Burkina. Nous sommes ici, si c'est pas aller fêter, enlever les verres aux anniversaires, c'est de lire la litanie du chef du président du conseil. Et ça veut dire quoi? Bonjour.
0: Merci à vous pour votre intervention. Bonjour Canal FM pour les dons aux sinistrés. C'est encore un pain au détournement, mais on est dans l'eau jusqu'à cette heure-ci. Mais aucun signe. Après, ils vont aller dire qu'ils ont aidé. C'est Prénom hein, qui écrit. Prénom, vous nous écrivez d'où? Vous êtes dans l'eau. Allô?
5: Oui, allô Pascal.
0: Bonjour.
5: Mais on dirait que vous m'avez interrompu la parole.
0: Non, je ne vous écoutais, oui, je ne vous écoutais plus.
5: Nous devons savoir, la population doit savoir que si un homme finit, je dis bien, si un homme finit, ce qui veut dire que la personne, une personne meurt. Donc, toute chose a sa fin. Donc, s'il vous plaît, il faut que j'intervienne tous les Togolais, y compris mon grand frère, de revenir en arrière. Vous savez, les enfants n'est pas content de voir sa population souffrir. Non. L'entourage, ceux qui ne veulent pas que ils ne comptent pas attention. Toutes choses à son retour. Merci.
0: Merci à vous, Évangéliste Senghor. Bonjour et bonne émission. Par rapport à Talon, j'aurais souhaité qu'il se retire carrément et laisse les autres apporter leur savoir-faire pour le bien du Bénin. C'est Joël qui nous écrit depuis Agouet, 90, 86, 37, 35. Allô?
6: Bonjour, Pascal.
0: Bonjour, commandant Patrick. Comment vous allez?
6: Bien. Pas la grâce et vous.
0: Ça va aussi pas la grâce.
6: Je dis bonjour à mon ami le barbu et à Jacques aussi.
0: D'accord.
6: Bon, écoutez, en ce qui concerne les boissons frelatées dont vous avez fait cas là,
0: oui.
6: À ma connaissance, à la brasserie BDP, SNB là, est-ce qu'il y a une entreprise à Lomé ou bien au Togo ici qui fabrique des boissons?
0: En tout cas, pour je ne connais pas.
6: Voilà. Pour ça là, bon, posons la question de savoir, ça vient d'où? Si la brasserie nous dit, la BB nous dit aujourd'hui, si la SNB nous dit aujourd'hui, à part ce que ces deux sociétés la produisent comme boisson, les autres boissons là, elles ne produisent pas ça sur le territoire. Ben, ça là, ça vient d'où? Ça tombe du ciel ou ça pousse par la terre? Ben, il faut contrôler nos frontières. Pourquoi ça? Ça passe par où? Et derrière ça, il doit avoir un cerveau. C'est un circuit. Des circuits qu'on doit dénoncer. Ce n'est pas vous, Pascal, ce n'est pas mon ami le barbu qui commence ces boissons-là à venir. Donc il va falloir, quand on parle, mais nous-mêmes nous savons que c'est la réalité là, mais on contourne là, moi, c'est ça qui ne nous plaît pas, quoi. La réalité là, les boissons-là ne sont pas sur le territoire. Mais si vous voulez arrêter ça, mais arrêtez ça au niveau des frontières, et que ce soit aérienne, terrestre ou maritime, et puis le tour va être joué. Maintenant, en ce qui concerne la relation des pays à l'Ouest, là, je pense que, comme bon nombre l'ont si bien dit, nous devons quand même balayer la cour en interne avant de regarder dehors.
0: D'accord.
6: Bonne émission à vous.
0: Merci Patrick pour votre intervention. Bonjour Pascal, c'est Modeste, je salue le plateau. C'est juste pour apporter de l'eau au moulin de Jacques concernant les Émidiens. Les motos achetées à 600 000 francs CFA leur sont campé à 1 200 000 francs, CFA, bien sûr. 90, 86, 35, 35. Merci pour la précision, Modeste. Allô?
7: Allô?
0: Bonjour.
7: Bonjour, monsieur Pascal.
0: C'est monsieur?
7: Comment vous allez? C'est monsieur Coco depuis Adidou.
0: Ah, monsieur Coco, je vais bien et j'espère que vous allez bien aussi.
7: Et je salue le plateau.
0: Le plateau aussi vous salue.
7: Et aujourd'hui, nous savons que nous sommes Togolais et nous sommes laissés pour compte. Et les dirigeants ne nous regardent pas. Et les opposants aussi ne savent plus quoi faire. Donc aujourd'hui, nous devons prendre conscience, nous-mêmes, population, et savoir ce que nous attendons, ce que nous voulons. Et pour réagir, par exemple, au communiqué du ministre, et demandant aux jeunes de prendre conscience et d'éviter les boissons énergisant, il faudrait que les jeunes ou les populations prennent vraiment conscience. Parce que le ministre n'a plus le bras pour interdire quoi que ce soit. Parce que le business de boissons frelatées, c'est un business de quelqu'un. lui ne peut pas l'interdire, c'est impossible. S'il le fait, on va le sauter du jour au lendemain. Ça, je vous l'assure. Donc, quant à nous, population, de prendre conscience, de savoir ce que nous faisons, ce que nous devons faire, ce qui est bien pour nous.
0: D'accord. Merci beaucoup, monsieur Coco, pour votre intervention. Alors, entre-temps, Jacques, vous parliez de la fête traditionnelle qui est célébrée, et bien sûr, à Takpamé. Et c'est bien la fête au Dontou. Ouais, Odontsu, c'est à Takpamé, et c'est monsieur Akondo qui nous fait cette précision. Merci beaucoup, monsieur Akondo, pour cette précision. On va recevoir le dernier auditeur pour le compte alors de cette émission. Allô?
8: Oui, il ne connaît pas coutume.
0: Oui, Benoît, vous êtes revenu.
8: Oui, pour le communiqué de notre ministère pour exhorter les jeunes à ne plus consommer les boissons là. C'est un peu déplorable. Un ministre. Alors qu'au Gabon, on a même interdit la vente des jus qu'on vend, les biscuits, les citrons. Puis ils ne savent pas les entretiens, comment ils ramassent les bidons par terre, comment ils produisent le sucre. C'est interdit au Gabon. Il y a deux ou trois mois, pour moi, j'ai entendu ça. Mais au Togo, on exhorte. Exhortons, allons-y. Merci.
0: Merci Benoît pour votre deuxième passage, et c'est vous qui êtes le dernier auditeur pour le compte à l'heure de cette émission. Je lis ce message, après quoi je donnerai la parole justement à mes confrères en studio. Bonjour Canal FM, ces drogues circulent non seulement pas au Togo, il faut que les forces de sécurité soient derrière, puisque la sensibilisation ne donne rien. Et aussi, ces choses peuvent être saisies au port et à la frontière, puisque les civils ne fabriquent pas ça au Togo. C'est Emerson qui nous écrit depuis Kumasi, bien sûr, au Ghana. Merci Emerson. On revient au plateau pour faire un dernier tour de table avant de mettre fin à l'émission. Jacques, vous avez écouté les autres. Justement. Voilà, et votre réaction?
9: Non, merci pour les auditeurs qui ont appelé. Et dire, vous savez Pascal, on ne peut pas dire que bon... notre pays n'a qu'à être comme ça. Non, pas du tout, Pascal. Après tout, c'est notre pays, c'est notre patrie. Et je sais que chacun d'entre nous, notre cordon ombilical a été enterré sur le sol togolais, pas dans un autre pays. Donc je crois qu'il ne faudrait pas que les gens soient découragés par rapport à ce qui se passe. Mais le plus important pour nous, Pascal, c'est toujours avoir espoir et que quelqu'un soit alpha, ça va changer. Et puis, comme je l'ai dit, vous savez, c'est des hommes qui sont là. Il est important que chacun à son niveau, nous tous nous avons nos humeurs, mais à un moment donné, Pascal, à cause de l'intérêt national, il faut que nous puissions abandonner notre ego et se dire que nous devons ensemble bâtir un ego national. Donc, c'est à ça que j'ai espoir qu'un jour, notre pays... va connaître également des lendemains meilleurs par rapport à cette entente, à cette cordialité que nous avons besoin. Et l'autre aspect pour finir, c'est par rapport à ce communiqué du ministre de la Santé. Comme on l'a dit tout à l'heure, Pascal, il est important aujourd'hui que chacun à son niveau soit effectivement et quelqu'un qui puisse sensibiliser. N'attendons pas que seulement le communiqué du gouvernement, mais chacun à son niveau. Nous devons prendre conscience que ce que nous consommons, ce qui rentre, par exemple, dans notre corps, peut constituer également une drogue, peut constituer également un mal pour nous. Donc, c'est à nous d'abandonner. Donc, je crois que le plus important pour les uns et les autres, sachons cerner ce que nous voulons, savoir où nous allons et savoir ce que nous pouvons faire pour le bonheur et le meilleur de nous-mêmes. D'accord. Donc, le meilleur pour chaque Togolais et le meilleur également pour chaque Togolaise par rapport... à ce que nous sommes en train de faire sur cette terre.
0: D'accord, merci beaucoup Jacques. Oui, Gosson.
10: Bon, quoi dire d'autre à part ce que nous avons dit de bon cœur. Je veux juste inviter les lecteurs de Liberté à aller vers la parution du jour, parce que c'est la semaine dernière seulement qu'on a mis une commission d'enquête en place pour les supposés matriqués de la première division. Mais déjà, il y a des couacs, parce que la composition des membres pose problème. Pour ceux qui veulent en savoir plus, allez vers le journal et vous serez satisfait. Je ne saurais clore ce rendez-vous sans faire des clins d'œil à Uriel Enyang, à qui je pense. Je peux comprendre les raisons.

contribution à ce débat. Merci à vous. Nous sommes à la fin lors de ce débat. Merci à Charity Senaya qui a assuré la mise en onde avec l'accompagnement, bien sûr, à l'ordre de Aïda Tchèque et aussi à l'ordre de Michel Koko Victor Betomega. Jérôme Dakouta a assuré la mise en onde avec sa stagiaire Mariam. Moi, je suis Pascal Loussou. Je vous retrouve demain mardi pour un nouveau numéro de l'émission Club de la Presse. D'ici là, portez-vous bien. Au revoir.

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23: Papa Somado, que Mazuru Kankwe. Ah, on dit ça.
0: Oui, on a encore besoin. On a encore pas de détenu, mon ami.
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13: Nous avons fait un café dans la tête de la tête. Donc, nous avons fait un café pour garder les fonds. Nous avons fait un café.
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Nous sommes au mardi 11 août 2026. Bonjour à toutes et à tous, auditeurs fidèles de la radio Canal FM. Merci d'être scotchés. Vous respectez bien sûr le rendez-vous puisqu'il sonne déjà 6h passées de 30 minutes. Nous vous souhaitons d'ores et déjà un très bon début de journée. Thomas Datevi, c'est lui que vous retrouvez derrière la vitrine au microphone. Je me nomme David Agboati de Vieux Béto. Avec cette louange, nous nous dirigeons tous ensemble devant le trône de l'Éternel.

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Tous ceux qui ont bougé la tête, le bras ou encore le pied sur cette chanson, vous êtes en communion avec nous et c'est ce qui fait notre plaisir. C'est pour ça d'ailleurs que nous nous sommes décidés aussi de pouvoir mieux partager notre joie avec tout un chacun de vous ce matin. Vous êtes bien sûr sur la radio Canal FM aujourd'hui. Le 11 août et c'est le 223e jour de l'année du calendrier grégorien. Les Tchadiens sont en train de proclamer justement haut et fort leur indépendance aujourd'hui puisque mais c'était le 11 août 1960 que le Tchad justement a voulu se séparer de la domination française. Mais aujourd'hui, on se pose justement la question de savoir si réellement cette séparation est une réalité. De toute façon, chacun de nous connaît bien le Tchad, dont la capitale est N'Djamena. Très bon réveil à tous les Togolais qui nous suivent actuellement sur le www.canalfm.com du côté de N'Djamena. Mesdames et messieurs, il sonne 6h, passé de 36 minutes sur la nouvelle génération. Le prénom de ce matin, c'est Claire.

0: le prénom du jour.
1: Le prénom Claire provient du terme latin clara, qui signifie brillant ou encore glorieux, ou encore éclatant. Il peut aussi signifier illustre, mais ce qui est important pour nous ce jour, c'est le caractère des clercs. Les clercs sont sensibles à l'art. Elles aiment ce qui est beau, raffiné, et s'orienteront volontiers vers les métiers artistiques, comme la peinture, l'architecture, etc. En un mot, Claire est une idéaliste. Elle songe souvent au prince charmant, au risque d'être déçue, mais très méticuleuse. Les Claires n'apprécient pas beaucoup le désordre. Elles ont aussi un sens aigu et de la justice et de l'équité. Voilà, dans la sphère familiale, mesdames et messieurs les Claires, mais elles auront à cœur de fournir une bonne éducation à leurs enfants et de maintenir l'harmonie de leur couple. Claire, donc, c'est votre prénom aujourd'hui. Vous soufflez une bougie de plus. Excellente journée à toutes les Claires. Suivez donc cette chanson.

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1: Ah, nous avons un gamin. Godo, godo, c'est pour ça que nous prions à ce que les clercs puissent trouver le bonheur pour que nous aussi, nous puissions en profiter. Claire, vous nous suivez du côté de Pogan ce matin. Excellente journée à vous et très belle journée à toute votre famille. Mesdames et messieurs, il sonne 6h, passé de 42 minutes sur la radio Canal FM. Suivez à présent l'astrologie de ce matin. Les prévisions astrologiques du jour. Nous débutons avec les béliers, ceux qui sont nés entre le 21 mars et le 19 avril. Votre vie sociale et amicale battra son plein au risque même de vous faire négliger certaines obligations sur d'autres fronts. Si vous aménagez dans un nouvel environnement, Jupiter et Vénus vous proposent de faire plus ample connaissance avec vos nouveaux voisins. Invitez-les à boire un verre. Voilà, invitez-les à boire un verre. Peu importe le contenu du verre. De toute façon, un verre est un verre. Mais ils seront très ravis de cette ouverture. Mesdames et messieurs, les béliers, coupez court aux discussions qui menacent de tourner au vinaigre. Votre chiffre porte-bonheur 33, votre couleur du jour, c'est le cyan. Le meilleur moment pour vous, c'est 8 heures. Les taureaux, vous êtes nés entre le 20 avril et le 20 mai. Cet aspect de la planète Mercure indique que vous aurez tout avantage à vous mettre en valeur et à ne pas vous laisser oublier. Mais vous vous attirerez ainsi des sympathies et des appuis qui vous feront réaliser des progrès notables dans plus d'un domaine. Les taureaux, écoutez très bien. Montrez-vous plus chaleureux et plus attentionné dans vos échanges, s'il vous plaît. Votre chiffre porte-bonheur 89, la couleur du jour pour vous, c'est le marron et le meilleur moment, c'est 9 heures. Les Gémeaux, vous êtes nés entre le 21 mai et le 21 juin. Les tendances très contradictoires de votre personnalité seront exacerbées. À la fois entreprenant et timoré, expansif et intériorisé. Mais vous risquez d'entamer une longue valse d'hésitation. De quoi décontenancer les autres. Les amis Gémeaux, ayez le courage de vous remettre en question de temps en temps ou encore, pour mieux dire, de temps à autre. Votre chiffre porte-bonheur 30, votre couleur du jour c'est orange et le meilleur moment c'est 20 heures. Les cancers, vous êtes nés entre le 22 juin et le 22 juillet. Mercure en cet aspect apportera une grande fécondité aux écrivains du signe, tandis qu'il donnera à tous une plus grande aisance d'expression. Ainsi, vos contacts et relations seront favorisés et recevront le meilleur accueil. Vos démarches et sollicitations de tout genre auront toutes les chances d'aboutir. Les cancers, évitez les excès dans tous les domaines. Votre chiffre porte-bonheur, 23, la couleur du jour pour vous, c'est le turquoise. Le meilleur moment, c'est 22 heures. Les lions sont nés entre le 23 juillet et le 22 août. Si vous faites les efforts nécessaires, mais vous pourrez, grâce à l'appui de Mercure, consolider certaines relations qui seront source d'équilibre pour vous. Les lions, les riches ne peuvent acheter le privilège de mourir vieux. Ça, c'est Euripide qui le dit, hein. Vous devez comprendre, surtout si vous avez l'argent. Mais vous ne pouvez jamais acheter la mort avec de l'argent. Les lions, tenez-vous à l'écart des esprits défaitistes. Ils vous inciteraient à baisser les bras au lieu de lutter. Votre chiffre porte-bonheur 61. La couleur du jour pour vous, c'est le café. Et le meilleur moment, c'est 17 heures. Les vierges sont nés entre le 23 août et le 22 septembre. Vous serez entourés, épaulés par des amis solides, sobres dans leurs démonstrations affectives, mais dont vous ne mettez pas en doute l'attachement, la fidélité et le sens du devoir. Cela vous rassurera pleinement et vous permettra de savourer pleinement, paisiblement aussi, les joies de la vie. Très bien. Mais je serais fier de faire votre compagnie cette journée, les vierges. Apprenez à connaître vos limites aussi et soyez modérés dans tous vos désirs. Votre chiffre porte-bonheur 38, votre couleur du jour, c'est le blond. Et puis, le meilleur moment, c'est 10 heures.

Nous continuons avec ce qui sont nés entre le 23 septembre et le 23 octobre. Un esprit conciliant et une attitude compréhensive seront vos meilleurs atouts aujourd'hui pour aplanir les difficultés ou démolir les blocages. La bonne volonté des autres vous sera précieuse. Ne la gâchez pas par votre impatience ou vos humeurs. C'est surtout dans votre vie amicale que vous aurez besoin de déployer du calme et du savoir-faire pour esquiver les obstacles, tirer bon parti d'une situation confuse ou empêcher une animosité de se développer. Ah, méfiez-vous de vos réactions exagérées qui vont parfois à l'encontre de vos intérêts. Votre chiffre porte-bonheur 70, la couleur du jour pour vous, c'est le fuchsia. Le meilleur moment, c'est 8 heures. Les scorpions, vous êtes nés, amis scorpions, vous êtes nés donc entre le 24 octobre et le 22 novembre. Les scorpions, n'hésitez pas à vous étourdir dans un tourbillon d'activités et de distractions. Mais ce sera le meilleur moyen d'activité et de distraction. Mais ce sera le meilleur moyen de vous changer les idées. Arrangez-vous pour voir des amis gays et chaleureux qui sauront vous communiquer leur joie de vivre. Allez au cinéma, au théâtre, votre fibre artistique en vibrera de plaisir. L'amour se peut appeler une sauce propre à donner goût à toute viande, selon Bénigne Poissonneau. Ah, pour alléger vos problèmes de couple ou de famille, misez sur la compagnie de vos amis les plus proches. Votre chiffre porte-bonheur 55, la couleur du jour pour vous. C'est le noir. Le meilleur moment, c'est 9 heures. Les Sagittaires, vous êtes nés entre le 23 novembre et le 21 décembre. Un ami ou une personne de votre parenté aura des problèmes et vous appellera à son secours. Ne faites pas la sourde oreille, les Sagittaires, comme vous seriez probablement tenté de le faire en invoquant divers prétextes. Ah, il se faut entraider, c'est la loi de la nature, vous rappelez La Fontaine ce matin, les Sagittaires. Mais pas de susceptibilité déplacée, elle vous ferait beaucoup de tort. Votre chiffre porte-bonheur, 59, la couleur du jour pour vous, c'est le violet. Le meilleur moment, c'est 18 heures. Les Capricornes, vous êtes nés entre le 22 décembre et le 19 janvier avec Uranus en aspect disharmonique. Vous ne saurez pas toujours ce que vous voulez en matière d'amitié. Tantôt demandeur en quête de compagnie, tantôt en retrait, menant votre barque en solitaire. Vos amis auront intérêt à s'adapter. Tout lasse, tout casse, tout passe. Voilà, ça c'est un proverbe français qui s'adresse à vous. Tout lasse, tout casse et tout passe. Mesdames et messieurs les Capricornes, ne faites rien qui puisse prêter à la critique ou à la dérision. Votre chiffre porte-bonheur 50, la couleur du jour pour vous, c'est la couleur lavande. Et puis le meilleur moment, c'est 20 heures. Les Verseaux, vous êtes nés entre le 20 janvier et le 18 février. Vous aurez envie d'ouverture sur le monde et vous éviterez de vous renfermer dans une vie trop personnelle, centrée sur vous-même. Dans le même temps, vous aurez besoin de tout partager avec quelqu'un, découvertes et activités. Ah, mais vous allez connaître les joies du compagnonnage. Ça, c'est bien. Le bonheur est dans l'attente et le malheur vient du hasard, selon ce proverbe arabe. Écoutez bien, oh, les Verseaux, mais discutez de vos projets avec vos collègues ou associés plutôt que de les ruminer dans votre esprit. Votre chiffre porte-bonheur 50, la couleur du jour pour vous, c'est le blanc. Le meilleur moment, c'est 12 heures. Et nous concluons donc avec les poissons, ceux qui sont nés entre le 19 février et le 20 mars. Si des rabat-joie ou des oiseaux de mauvais augure croisent votre chemin ce matin ou encore aujourd'hui, évitez-les comme la peste. Voilà, le bonheur existe bel et bien sur cet éther. À chaque instant de la vie, ne le boudez pas. Mesdames et messieurs les poissons, la maison n'est pas fondée sur le sol, mais sur la femme. Faites appel à votre sens pratique pour organiser vos activités. Votre chiffre porte-bonheur 72, la couleur du jour pour vous c'est orange et le meilleur moment
C'est 9h, c'est tout pour l'astrologie de ce matin. Merci à toutes et à tous de nous avoir très bien suivis. Bon réveil à vous, suivez cette combinaison d'Ariel Chéné et Onel Mala.

0: Excellente journée à tous ceux qui nous suivent du côté de Trècheville. Et également, j'ai un ami qui nous suit de Yopougon, pas trop loin de, du sanctuaire Notre-Dame d'Afrique. Ah, mon ami Yao, il est guitariste et il nous suit sur le www.canalfm.com. Yao, comment tu vas? Ça va? Excellente journée à toi. Il sonne 6h passées de 55 minutes ici à Lomé sur la radio Canal FM. Nous allons marquer une pause. On se retrouve après.
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0: Ah oui, nous retrouvons avec plaisir Bibi Reine qui, à travers cette chanson, vous dit merci, merci aux généreux donateurs, tout simplement. Après la chanson de Bibi Reine, ce sera le journal à 7h.
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0: Son siège sur l'actualité du jour, c'est dans le journal avec la rédaction dans un instant. 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
3: Il est 7h.

0: Mardi 11 août 2026, merci pour votre fidélité. Le journal, les titres. Le syndicat national des travailleurs du secteur de la coiffure des tresses et de l'esthétique du Togo était donc en formation hier lundi à Dakpamé et le syndicat a rassemblé coiffeurs, tresseuses et esthéticiennes autour du thème performance dans sa structure, son entourage et développement personnel. Nous irons à Badougué dans cette édition, le village de Badougué dans la commune Vaudeux. Préfecture de Vaud, bien sûr, baptise désormais sa fête Blolozan. Fini les fêtes de fraternité et de l'amicale des deux quartiers du village. La passe sportive bouclera cette édition mise en onde de Tomada TV. Mesdames et messieurs, s'il vous plaît, voici le journal.
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0: Rebonjour. Le Sina Seto poursuit sa tournée de formation. Hier lundi, c'était l'étape d'Adakpamé et environ au centre communautaire d'Adakpamé. Le Sina Seto, syndicat national des travailleurs du secteur de la coiffure, des tresses et de l'esthétique du Togo, a réuni coiffeurs, tresseuses et esthéticiennes autour du thème performance dans sa structure, son entourage et développement personnel. Objectif, renforcer les capacités des acteurs et améliorer la qualité des prestations dans le secteur. La tournée, débutée le 7 juillet dernier, se poursuit dans les prochains jours. Nous écoutons Angèle Aziabou, présidente de Sina Seto.
2: Nous sommes en pleine formation au centre communautaire d'Adakpamé. Cette formation a commencé depuis le 7 juillet 2026 et est à sa quatrième vague. La première vague a commencé à Adidogomé, dans le palais royal du chef Semekono. Et je profite de cette occasion pour remercier le chef pour l'accueil chaleureux qu'il nous avait réservé. La cinquième vague se déroulera au niveau d'Agoué. Cette formation est axée sur la performance au sein de sa structure, son entourage dans son foyer et son développement personnel. Étant première leader, bien première dirigeante de Sina Seto, nous avons pensé, le bureau exécutif et moi, on pensait à faire cette formation parce que nos camarades drainent des apprentis, bien ils ont des apprentis qui travaillent avec. Comment les encadrer, comment connaître ces gens-là, même au sein de ta famille, même tes propres enfants, tu dois connaître le caractère de ton enfant. D'autres sont timides et d'autres sont un peu turbulents, ainsi que nos clients. Donc il faut que dans le domaine de la beauté ou bien dans le domaine du secteur de la beauté, nous ayons des formations continues. Nous nous débrouillons pour pouvoir former nos camarades. Et je remercie mes camarades et mes présidents et les bureaux exécutifs et la JO président des sections et surtout les camarades qui ont répondu favorablement à cette formation. Au jour d'aujourd'hui, nous avons eu à former au moins 700 personnes. Et je sais qu'avec la zone d'Aguela, nous allons atteindre au moins 1000 personnes ou bien 900 personnes.
0: À l'instant, Angèle Aziabou, présidente du syndicat national des travailleurs du secteur de la coiffure, des tresses et de l'esthétique du Togo. Vondoli Komi Maoli a été le formateur à cette formation et nous parle du thème.
3: Alors, le thème du jour était de parler des fondamentaux de la performance en entreprise, notamment pour ces patrons qui ont leur atelier, qui gèrent des effectifs, qui gèrent des équipes, qui devaient être outillés sur la manière de piloter leur management pour obtenir du résultat. Comment constituer véritablement au sein de leurs entités des équipes performantes, des équipes où le mérite individuel ne prime pas sur la performance collective. Quelle attitude adopter face aux conflits qui éventuellement peuvent arriver? Les questions d'intelligence émotionnels aussi ont été abordés pour les outiller sur le fait qu'ils doivent extrêmement faire attention pour ne pas laisser les émotions décider à leur place. Donc, le tripique du cerveau, notamment le cerveau reptilien, le cerveau limbique, le cerveau cartésien, a été utilisé pour leur expliquer que l'homme, avant tout, est un animal. Il ne faut pas l'oublier, mais il ne doit pas réagir comme un animal parce qu'il est humain. C'est ce qui le différencie des autres animaux. Nous avons aussi parlé des traits de personnalité qui doivent essayer de maîtriser pour mieux connaître leurs équipes, selon que la personne soit extravertie ou introvertie, selon que la personne soit S ou N, intuition ou sensation, selon que la personne dans sa prise de décision soit T ou F, ou selon que la personne ait un style de vie organisé ou pas. Tout ça, c'est des traits de personnalité en lien avec la performance au sein de l'institution. Vous n'êtes pas sans savoir aujourd'hui que dans beaucoup d'ateliers, les grandes causes des difficultés que ces matrons rencontrent, c'est leur difficulté à gérer au mieux ou bien de façon optimale les équipes qu'ils gèrent.
0: La suite de ce journal. Une rumeur devenue virale concernant la disparition de CES à l'origine de 3 plaintes infondées et de tensions de quartier a valu des poursuites à ses auteurs devant le tribunal d'Atapame. L'affaire s'est soldée par des aveux mettant fin à la psychose générale. Les 3 accusateurs écopent de 12 mois de prison, dont 11 avec sursis, nous rapporte Togo en live. Le premier cas a été signalé le 20 juillet 2026. Un jeune homme porte plainte contre 3 agents de connexion qu'il accuse d'avoir provoqué la disparition de son CES. 8 jours plus tard, le 28 juillet dernier, un deuxième homme formule une accusation similaire contre un chauffeur. Le 29 juillet, un conducteur de taxi-moto affirme à son tour être victime du même phénomène. Face à ces hasards qui ont fait enfler les rumeurs et monter la pression, la justice a décidé donc de laisser parler les faits. Le tribunal d'Atapame a attendu les différentes parties et confronté les déclarations. Pris au piège par les éléments de l'enquête, les 3 plaignants ont fini par reconnaître qu'ils avaient menti. J'avais porté une fausse accusation de diminution de mon CS. Je présente mes excuses au tribunal et à tout le monde, admet l'un d'entre eux. L'autre reconnaît que son CES est bien présent et avoue avoir injustement accusé son beau-frère. Les examens médicaux effectués sur les plaignants ne révèlent par ailleurs aucune anomalie. Les 3 hommes sont reconnus coupables de dénonciation calomnieuse, d'exposition d'autrui à un risque et de violence volontaire en raison notamment des conséquences de leurs accusations et de leur participation à des attroupements hostiles. Le président du tribunal, Kofi Baluki, les a condamnés chacun à 12 mois d'emprisonnement, dont 11 mois avec sursis. Le jugement d'Atapame dépasse les simples sanctions pour viser la pédagogie en réaffirmant le rôle exclusif de la justice. Le tribunal veut stopper la psychose collective.
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0: Le village de Badoubé, dans la commune Vaudeau, préfecture de Vaud, baptise désormais sa fête Blolozan. Fini les fêtes de la fraternité de l'amicale des 2 quartiers du village. Désormais, la population de Badoubé célèbre leur fête traditionnelle sous le nom de Blolozan. Longtemps connue sous l'appellation de fête de fraternité amicale, bien sûr dans les 2 quartiers, cette célébration change officiellement de dénomination pour renouer avec ses racines profondes. Blolozan, au croisement de l'histoire, du peuplement et des dynamiques socio-culturelles, voilà le thème de cette édition 2026. Selon les garants de la tradition, le nouveau nom Blolozan tire sa source de l'histoire du peuplement et des valeurs qui fondent la communauté de Badoubé. Loin d'être un simple changement de label, il s'agit de repositionner la fête dans son authenticité culturelle. Tony Katongo Kwasi Ngwedi nous parle de l'origine du nom donné au village de Badoubé.
4: Le village de Badoubé, essentiellement, le village est cultivateur et pêcheur. Donc au niveau de la pêche, on pêche plusieurs poissons, parmi lesquels il y a un spécialement qu'on appelle le blolo. Ce poisson-là est un poisson très considéré par tout le peuple. Donc, quand on prend ça de l'eau douce, bon, on fait de la sauce avec. Quand on prépare la sauce, aujourd'hui, le lendemain, ça devient bas. Donc, on mange ça avec appétit. On peut manger ça avec de la pâte, à blé, à pain, tout ça là. Ça marche avec tout. Donc, quand les gens viennent manger ça, pour venir manger, on leur pose la question, vous allez où? Nous allons manger du blolo-ba. Nous allons manger je vais à Badoubé pour manger Blolouba. Petit à petit, ce nom Badoubé prend tout le village. Tout le village ici. Donc j'ai dit que Badoubé est composé de 2 grands quartiers. Il y a Keta Badoubé et Badoubé Adjome. Donc aujourd'hui, tout ça là, c'est Badoubé. À cause de Blolouba, que les gens viennent manger chez nous ici. Donc c'est pourquoi on l'appelle Badoubé. Nous allons manger du Blolouba. Badoubé. Voilà l'origine du nom Badoubé. Tout le village, auparavant, on fêtait séparément. Adjome fêtait à part, Keta fêtait à part. Mais on a décidé de s'unir, d'être ensemble et fêter ensemble. Et le nom qu'on a donné à cette fête, c'est ça qui est Blolozan.
0: Blolozan met en avant l'identité, la mémoire collective et les dynamiques socio-culturelles qui unissent les filles et fils de Badoubé. C'est un appel à la réappropriation des us et coutumes ancestrales. Les organisateurs invitent donc désormais toutes les populations à retenir. Ne dites plus la fête de fraternité ou la fête de amicale, mais dites plutôt Blolozan. Victor Tomega, l'un des présidents du comité d'organisation, nous parle de Blolozan.
5: c'est le retour aux sources, au retour des idéaux qui ont été prônés par nos parents, nos grands-parents. Et en appui avec les idées qui sont venues des deux chefs traditionnels, je veux parler de Adjomé et de Keta, les deux associations de Keta et de Baroubé, ce qui veut dire la fraternité et puis amicale, se sont joints en appui avec les chefs des deux villages pour faire une édition unique qui a pour thème le retour aux sources ou bien l'unification des fils de Baroubé, parce que Baroubé étant un et indivisible. Donc on est obligé avec l'évolution du temps de venir vers les idéaux de nos grands-parents. L'attente pour cette édition, c'est de voir vraiment les fils et filles de Baroubé avec les sympathisants, nos amis qui viennent souvent à Baroubé pour faire la fête tant de fraternité ou bien d'amical, de se réunir et pour mener des actions de développement. Et pour ça, en appui avec la diaspora et nos amis, il y a beaucoup de projets pour voir notre village Baroubé rayonner.
0: Agbenigan Ulurich, coordonnateur des activités du comité d'organisation de la fête Blolozan, nous parle du programme.
6: Au fait, vraiment, ce projet était vraiment en gestation. Ça fait pratiquement 3 ans où vraiment les deux chefs, ils ont fait d'efforts pour réunir les deux quartiers et faire vraiment une fête unique. Mais c'est toujours voué à l'échec. Mais cette fois-ci, vu vraiment leur implication et l'implication de quelques cadres du village, ça a porté fruit. Et aujourd'hui, nous en sommes là où on est pour pouvoir vraiment coordonner ensemble, travailler ensemble, prendre un engagement commun pour pouvoir vraiment booster les besoins, je dirais, les objectifs du village et puis de ce projet. Pour la fête, essentiellement, d'abord, il y a le vendredi, déjà à la veille, le 21 août, déjà il y a des activités de salubrité qui vont s'effectuer. Déjà en amont, ça s'effectue déjà dans presque tous les quartiers, mais il y a vraiment une activité générale le jour-là. Et puis il y a quelques activités connues qui vont se dérouler. Et puis le 22, le samedi, il y a la course à la pirogue, il y a les activités sportives, il y a les matchs, il y a les activités de cyclisme, il y a le marathon aussi, qui vont meubler vraiment la journée de samedi. Et le dimanche, déjà à 9h à 11h, déjà il y a la messe. On va quand même remettre vraiment tous ces fois dans la main de Dieu et prier pour qu'il vraiment nous accorde vraiment la vie, la protection et que cette idée vraiment puisse aller de l'avant et ces outils puissent vraiment être réalisés. Et après, vers 11h, mais après la messe de 9h à 11h, il y aura le dépôt de gerbes, inauguration de quelques sites et après ça, il y aura l'apothéose qui sera au lycée de Baroubé. C'est là qui a été retenu pour faire l'apothéose de la fête de Blolozan.
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1: La passe sportive, nous parlons volleyball tout d'abord. L'international togolais Achille Samani, sacré champion du Bénin. Achille Samani a remporté le championnat béninois de volleyball de la saison 2026 avec son club Finance VBC en finale disputée le samedi dernier à Cotonou. Finance VBC s'est imposé face au club militaire Adija Volleyball Club au terme d'un match spectaculaire et très disputé 3-7-2. Cette belle affiche s'est déroulée en présence du président de la deuxième vice-présidente de la Fédération togolaise de volleyball qui se sont spécialement rendus à Cotonou ainsi que des présidents des fédérations du Burkina Faso et de la Côte d'Ivoire et du vice-président de la Fédération nigérienne de volleyball. Tout avait été officiellement convié par le président de la Fédération béninoise de volleyball, également président de la zone 3 de la KVB. Félicitations donc à Achille Samani, le togolais Achille Samani, donc qui remporte donc le championnat béninois avec Finance VBC. Son équipe s'est imposée en finale face à Adija Volleyball Club. Direction le Mali pour Antoine Agbetogon. Le milieu de terrain togolais quitte la CK et s'engage officiellement avec Djoliba AC, l'un des clubs historiques du football malien. Une nouvelle étape pour le joueur qui s'est imposé ces dernières saisons comme l'un des milieux les plus réguliers du championnat togolais. Avec la CK, il a notamment disputé plusieurs campagnes africaines, parfois avec le brassard de capitaine international togolais chez les U20, les U23 et avec la sélection A'. Agbetogon va maintenant découvrir un nouveau championnat et un nouvel environnement. Vous avez tout compris, c'était donc du football.

fin de ce journal. Merci à vous de nous avoir suivis. Après, on va retrouver David Agouati pour la suite de Canal Matin. Mais tout de suite, à 7h30, c'est bien sûr Charité Sienaya qui prendra en compte la pause servie de la maison de votre radio.

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Dames et messieurs, bonjour et bienvenue dans Canal Info Service de ce matin. Débutons avec la nécrologie. Son Altesse la Tévi Adam Diego Lawson Body, prince régent du trône royal Lolan à Aniho, la famille Lawson Rougban et la famille Tosu, le regroupement familial La Grande Relève Rougban, Monsieur Lawson Rougban Tévi Théodore, chef de la famille Lawson Rougban, leur épouse époux et leur enfant, Monsieur Lawson Rougban la Tévi Hastings, ses frères, sœurs, leur épouse époux et leur enfant. Les familles parentales et amies ont la profonde douleur de vous annoncer le rappel à Dieu de leur très cher et regretté Lawson Rougban à Sion, à mes souhaits, Jacques. Rappelé à Dieu le 28 juillet 2026 à l'âge de 73 ans à Lomé. Vous renouvelez un sincère remerciement et vous prie de bien vouloir assister ou de vous unir d'intention aux cérémonies funéraires qui auront lieu comme suit. Mercredi 12 août 2026, 20h, messe veillée à l'église Immaculée Conception de Nikonakwe. Jeudi 13 août 2026, 8h30, levée du corps, 9h, messe enterrement à la même église suivie de l'inhumation au cimetière municipal d'Adido, à Aniho. Maison mortuaire, maison Feu Lawson Rougban, la T. Robert, 6 au quartier Nikonakwe, près de l'EPP Boka, à Lomé. Le chef canton d'Aklaku, M. Parfait Ademoye Adekambi, régent du trône royal des villages d'Atoeta, préfecture des Lacs. La famille Eusebio du Bénin, de la Côte d'Ivoire, du Togo et de la diaspora. La famille Amenouve Koubleacho, d'Aneho, de Lomé, d'Europe et des USA. M. Eusebio Marc Théodule, électromécanicien à Lomé. Mme Eusebio Afiabi Povine Amenouve, sage-femme d'État à la retraite. Les frères du défunt, Eustache, Michel et Eric. Les familles parentales et amies, profondément touchées par les nombreuses marques de sympathie et d'affection que vous leur avez témoignées lors du décès de leur très cher et regretté, Eusebio Habib Florent Oladele, agent de promotion sociale d'État à Lomé, décédé au CHU Sylvanus Olympio dans sa 34e année. Vous renouvelez un sincère remerciement et vous prie de bien vouloir assister ou de vous unir d'intention aux obsèques qui se donneront selon le programme ci-après. Samedi 15 août 2026, 7h, mise en bière, 8h, levée du corps à la morgue du centre hospitalier préfectoral d'Aniho, suivi du culte d'enterrement et d'action de grâce. En l'église méthodiste canon d'Adido, Aniho, 11h, enterrement au cimetière d'Atoeta, les salutations d'usage seront reçues au cimetière après l'enterrement. Nos sincères condoléances aux familles endeuillées.

0: Poursuivons avec les avis divers. 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Les dossiers sont reçus sur les deux campus du lundi à vendredi de 8h à 16h. Les offres de formation sont disponibles dans les spécialités ci-après. Licence, transport logistique et supply chain. Finance, comptabilité, contrôle, management de ressources humaines et performance organisationnelle. Marketing, économie appliquée. Économie financière et bancaire, économie numérique et analyse de données. Droit privé, droit public, big data, cybersécurité. Intelligence artificielle, génie logiciel, mathématique et informatique. Réseau informatique et télécommunications. Communication digitale et marketing des médias, communication institutionnelle et relations publiques, journalisme en multimédia, production audiovisuelle. En master, management des entreprises alimentaires et agroalimentaires, comptabilité, contrôle, audit, banque, finance, management de projets, logistique et supply chain, management des entreprises, économie, monétaire, banque, finance et fiscalité, management des ressources humaines et transformation organisationnelle. Marketing stratégique, communication et développement, commercial, économie, numérique. Données et politiques publiques, économie des projets, suivi, évaluation et développement. Économie de l'environnement et du développement local. Macroéconomie, financière et développement durable. Droit et fiscalité de l'entreprise. Droit maritime et des activités portuaires. Droit de la propriété intellectuelle et du numérique. Droit des collectivités territoriales. Et management public, droit des marchés publics et partenariats public-privé, droit bancaire, financier et des assurances, droit international et diplomatie, communication publique et politique, journalisme en multimédia, production audiovisuelle, communication, intelligence artificielle et innovation numérique, second cycle ingénieur, big data, cybersécurité. Intelligence artificielle, génie logiciel. Une dame déclare avoir oublié dans un taxi sur le tronçon d'Aniro Lomé, abattoir, un sac de piment rouge. Prière au chauffeur à tous ceux qui l'auraient retrouvé de venir déposer cela à la radio Canal FM ou auprès des syndicats contre une forte récompense. Il a été retrouvé et amené à la radio Canal FM une petite fille âgée de 6 ans environ au nom de Nato Marina. Prière à toute personne qui connaît Nato Marina ou la maman Julienne. Sa maman s'appelle Julienne. Nato Marina dit qu'elle était à Cara chez sa grand-mère et elle est venue en vacances chez sa mère. Il a retrouvé un sachet contenant des pagnes de différents motifs dans un tassis sur le tronçon d'Asigam et Adakpame. Prière à l'intéressé de passer les retirer à la radio Canal FM. Ainsi, nous mettons fin au Canal Info Service de ce matin. Merci de nous avoir suivis. Excellente journée à toutes et à tous.
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8: 7h passées de 55 minutes sur la nouvelle génération. Auditeurs fidèles, très bon réveil à tout temps, chacun de vous. Bon réveil surtout à monsieur Franck Nicolas Chadari qui nous suit quelque part dans la capitale Lomé. Vous êtes très très nombreux ce matin. Vous faites partie de notre train matinal et on y va ensemble, mais il faut avoir de l'argent avant de rentrer dedans. Fiamala, on l'écoute.

0: Ega joue beaucoup l'idée Pevidounou à quoi. Voilà, c'est la pièce là qui porte plusieurs noms comme ça, ou encore l'aigle, Charité Sénaya. Ega, mais dans votre langue, qu'est-ce qu'on dit? Ega.
1: Ega.
0: Ega quoi?
1: Ega quoi? Omoni.
0: Omoni. Moni en English.
1: Anglantomi quoi?
0: Anglantomi. Anglanga. Ouais, on tombe mal on a gagné deux doigts le voilà gagné deux doigts le fils alors moi le mot dur
1: oh merci
0: néalomé néalomé voilà ça aussi il faut en parler des fois les néalomés on ne sait pas lomé il y a plusieurs quartiers on peut dire néa et bé par exemple pour mieux faire la différence mais lomé est devenu une ville cosmopolite la capitale donc. En tout cas, on n'a pas le choix, hein. Les nés à Lomé.
1: Je viens de Lomé.
0: Ah, je viens de Lomé. Donc, bonjour à tous ceux qui sont nés à Lomé. Il sonne 8h sur la radio Canal FM. C'est l'heure de grogne matinale.
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0: Ah oui, la radio de Canal FM, très bon réveil à tout un chacun de vous, bon réveil à DJ Wata Banana. Il était une fois Wata Banana, Wata dans l'eau, Kenzo, Mille Mille, Makouplay aussi, Magbibouin, quelque part là, nous suis du côté de Benedi, nous n'oublions pas les Toka Malef. Ouais, la grande famille des auditeurs FM qui se prépare pour se retrouver le 15 novembre sur l'esplanade du marché de Cacavelli. Chacun viendra avec son repas. Et donc, commencez déjà par faire vos préparatifs. Prenez vos dispositions pour que la fête puisse être belle le 15 novembre à 11h sur l'esplanade du marché de Cacavelli. Appelez-nous sur le 90 86 35 35 ou bien le 91 36 63 75.

0: grand ami qui nous suit sur la radio Canal FM. Grand ami de Corée, bonjour. Et bonjour à tous ceux qui nous suivent à Corée actuellement. Allô? Quelqu'un en ligne? Bonjour. Allô?
1: Allô, bonjour, monsieur David.
0: Bonjour.
1: De quoi il faut?
0: Oh, Mifo.
1: À côté de Noir.
0: Yo, Badago est bon.
1: Badago est bon, voilà.
0: Elle est là.
1: Adia.
0: Ah, oh, Edi Bobile.
1: De la Tava, ça y est bon, que ça va aller.
0: Hum?
1: C'est vrai.
0: Hein?
1: Et toi, quoi, la Tava, au de la Tava, bois, ça y est bon.
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1: Eh, le bon David.
0: Yeah.
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0: 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Vous êtes sur la radio Canal FM la 93.5 appelé le 90 86 35 35. Allô. Allô? Allô? Allô, bonjour!
1: Allez, je vais vous faire un peu.
0: Oui, oui, mon frère.
1: Appelez-moi. Robert de Tinoukafou.
0: Robert a donté de Tinoukafou, d'accord.
1: Vous avez la vidéo?
0: Ouais.
1: C'est lui qui est venu de Tinoukafou, c'est lui qui est venu de Tinoukafou, c'est lui qui est venu de Tinoukafou, c'est lui qui est venu de
0: Tinoukafou.
1: On va travailler de samedi.
0: Appelez-moi. Vous êtes sur la radio Canal FM, la 93.5. M'attendez-vous ce matin. Allô? Allô, bonjour. Appelez le 90-86-35-35 ou le 91-36-64-75. Allô?
2: Allô?
0: Bonjour.
2: Bonjour, papa David.
0: Le coffre, ma.
2: On peut y aller.
0: Ah ah, donc on connaît.
2: Ore.
0: Ah, ore, hein?
2: Oui.
0: A Tiga Gomé. Parlois, Mera.
2: Eh,
0: je ne sais pas si je
2: suis
0: en de me faire. Ah, ok.
2: Il
0: y a un ami qui Yeah, all on me, boy.
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0: 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Long basso, long basso, long basso, I drew me in a mule.
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2: Merci beaucoup.
0: Bye bye. That is you, la radio canal of FM. Partout où vous vous trouvez, vous pouvez nous appeler. Au marché, vous pouvez nous appeler au bureau. Sur le 92 86 35 35. Allô?
3: Allô?
0: Bonjour.
3: Bonjour, Fofo David.
0: Le Koforoma.
3: Ah, on fonye de l'eau.
0: Ah,
3: donc. Donc, on a d'or, qui a quelqu'un l'eau.
0: Oui, ou non?
3: De la liso yokwe.
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3: En de vous quoi de?
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0: Ok, avez bon?
3: 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Et en plus ça, et vous doit garder dans les maudits, si que, et moi, vous t'entend le toit. 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
4: Oui, bonjour, monsieur David.
0: Bonjour, grand frère.
4: Kofi de Pala.
0: Kofi Pala, mais toi, frère.
4: Ah, ou d'où Benoît là?
0: Mouhok Benoît Gagala.
4: Ok, d'où Benoît, monsieur Amelo.
0: Yeah.
4: Il y a que son barré.
0: Eh, il y a du miago.
4: J'ai mal de coucouna. Il y a un monstre là. Surtout, mon tour. Et ça, Mibana, à mes gars, sous moi-même. Il y a des feux de détresse. Et mon tour, le bien, mais il y a des feux de détresse.
0: Bon, on doit dire que j'ai eu des feux de détresse.
4: Mais elle est sous mon main.
0: Yo, tante.
4: Feu de détresse, et comme elle est en train de se faire, on a protégé un peu de mes toits. On a dit, non, mais elle est quoi? Elle a dit, pas de coucou, ou doué ou noté.
0: Côte d'Améo.
4: Le code d'Amé.
0: Bon,
4: bien, Foufoua, qui est là-bas de Founoua, il y a un peu de soubina de. Nous avons fait des détresses, nous avons fait
0: des. Et un nom codé, il est le coué.
4: Bon, Amé, il est quoi, mais elle est sous moi, mais.
0: Si qu'elle est sous moi, mais là, passage pour piéton, on dit.
4: Vous devez dire oui, elle est sous Boudou, mais quoi, la vie Marie avec nous.
0: Eh, Benare. Amé, elle est sous moi, mais le passage pour piéton, on dit. Ok.
4: Donc,
0: on est là. Allô?
5: Bonjour, monsieur David Aboati.
0: Bonjour, grand frère.
5: Vous avez le téléphone à votre fidèle auditeur qui s'appelle monsieur Bruno de Pitocoranco.
0: D'accord, bienvenue, monsieur Bruno.
5: Merci beaucoup. Ouais. Monsieur David, je suis un grand frère et je suis un grand frère. Je suis un grand frère. Je suis un grand frère. Je suis un grand frère.
0: Je suis un grand frère.
5: Je suis un grand frère. Je suis un grand frère. 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Je suis un grand frère. Je suis un grand frère. Je suis un grand frère. Je suis un grand frère. Je suis un grand frère. Je suis un grand frère. Je suis un grand frère. Je suis un grand frère. Je suis un grand frère Ogudoa, Okina, Fu, and a Bima, and a Papa, and a two part of the Vice Minister. 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
5: A door, a fool, a shame. Mais David dit non, t'es fou, ça m'a dit. Il y a même pas l'électricité. Oh, t'es fou, ça m'a dit. Il me dit, c'est devant moi-même. À mes têtes de Joël, elle soit Christian dans la Rome, soit. Tout ce que je veux parce qu'elle est moitié.
0: Tout ce que je veux dire,
5: c'est que je dis, heureusement, on avait un frère là, tu vois. Donc, Joël, quoi, mais le fou de l'étagne, à mener l'étagne, le
0: mec.
5: Mais d'ailleurs, on a pour la chose caméra, on a dit, c'est pas bien.
0: Bonne condition d'écoute à vous aussi. Vous êtes tous invités le 15 novembre sur l'esplanade du marché de Cacavelli pour la fête avec les auditeurs. Allô?
6: Allô?
0: Bonjour.
6: Bonjour, tonton David.
0: Le co-fond de ma.
6: De vieux vétard.
0: Oh, de vieux vétard.
6: Ah, le fond de ma.
0: Oh, d'après là, on t'a arrêté.
6: Il n'y a pas un fond là, on va lui faire le zoom.
0: Oh, ok.
6: Oh,
0: ok. Je
6: suis un petit peu de zoom, je vais aller ma grenou.
0: A grenou, tu vas passer.
6: Et nous, à nous, on a fait ma chine, ça ou d'a, ça y est. Et nous, y'a. 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
7: allo David bonjour
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7: Est-ce que l'on a dit que je suis là?
0: Ah.
7: Et les titans, nous devons les garer. Nous avons dit que nous sommes là. Nous avons dit que nous sommes là. Je ne sais pas si tu es là. 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
0: 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Allô.
8: Allô.
0: Bonjour.
8: Bonjour monsieur David Aboati.
0: Bonjour grand frère.
8: Mais son kafou.
0: Emi wa so nu kafo.
9: Gapuato
0: me d'accord.
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0: non, non, non, Vous êtes sur le 93.5 sur la radio Canal FM. Allô, appelez le 91 36 63 75.

0: Appelez le 90 86
1: 35 35.
0: Allô?
1: Oui, bonjour, monsieur Dan.
0: Bonjour. Tamara de Sourou-Copé, d'accord.
1: Vas-y, Dombele. C'est pas total, mais non, madame.
0: Pourquoi?
1: Donc, j'ai dit que Dombele, Dombele, ils sont loin. Quand on est de Dombele, ils sont loin, ils sont
0: loin.
1: Non, c'est le qui est le gars, il y a qu'on va venir sur moi-même. Il y a qu'on tourne, il y a des choses comme un amour.
0: Il y a un élément, homme n'a pas d'amour. Amour, on n'a pas d'amour. Voilà, nous, quand on a trouvé, on est au monde demain.
1: Accident ou les gens ne font pas assez d'animables. Nous, des coups là, nous voyons aussi une famille là. Et ça, il y a des.
0: Ça, il y a.
1: Et des gens. Au point, il y a un hôpital. Ou d'aller. On y a des amours, les gars, les dégâts, toi. Les mâles.
0: Les bambés, toi.
1: On y a des carrés, les soirées. Et ça n'a qu'à y être à Peto. Les jours de à mes débats, les bains, caca ou la toi, et si tu es, et bains, caca des gavilla.
0: Tu
1: m'as dit, vous, non, à vos lésons, à vos veilles, ni soignant, tout le monde, toi, les soins, non, vide les
0: soins.
1: Et vous l'avez de quoi?
0: Et vous l'avez de quoi?
1: Les doigts,
0: non, vous l'avez de quoi?
1: Ah!
0: Et va gagner des doigts, mais.
1: Et va gagner des doigts, vous l'avez, il m'a dit, viens, oui, coco, l'on fouille, mais là,
0: nous, nous, nous. 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
0: 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Appelez-le 90-86-35-35. Excellente journée à Louise depuis à Blogam et à Pouibo. Allô?
2: Allô, bonjour, monsieur David.
0: Bonjour.
2: On a nyabé dado. Mouyabiso avait dit.
0: Ok.
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0: Côté de Pessito ce matin, également à Bonoupoli, Michel Torvé, Torvé Tony, bonjour à vous tous. Allô? Allô, bonjour.
1: Bonjour. Est-ce que vous avez
0: oh, Mifo?
1: C'est-à-dire que quand les gens sont
0: arrivés,
1: ils ont dit que les gens ne sont pas arrivés. Non. Parce que les gens ne sont pas arrivés, ils ne sont pas
0: arrivés. Donc, on a un chama quoi.
1: Ah, c'est vrai, c'est vrai, c'est vrai, c'est vrai.
0: Ah, c'est vrai, c'est vrai,
1: c'est
0: vrai. Ah, c'est vrai, c'est vrai.
1: Ah,
0: c'est
1: vrai. Oh, il y a des gens qui sont là, il faut donner des doigts. Et puis, les bébés, les nanas.
0: Quand on a fait un peu de temps, On attend la dernière personne pour clôturer l'émission de ce matin, mais si elle tarde à venir, nous sommes obligés de remercier ceux qui nous ont appelés ce jour. Merci à Côté Benoît de Badago, Robert Adontu de Noukafo, Ore de Tigangomé, Delali de Yokwe, Kofi de Pala, Bruno de Tokoranko, Avivo de Tiegou, Davito d'Arligo, Aimé de Noukafo, Gapoto, Tamara d'Agwenive, Souro, Kopé, Dado d'Avedi et également Tiedré de Bamakopé. Merci également à Thomas d'Atevi, assisté bien sûr de Marie-Reine Agbagla. Au microphone, je me nomme David Agbouati de Vieux Béto avec Charité Sénaya, à qui je dis merci sincèrement.
2: Merci à toi aussi, David.
0: Et pour la collaboration. On se retrouve très prochainement. Auditeurs fidèles, nous vous donnons rendez-vous demain matin à partir de 6h30 dans cette émission. Et donc, avec Mamia Dogo, le Tori Agbob.

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1: English USA vous présente African Voices in Conversation. Des conversations en anglais qui ont attrait à la vie quotidienne au Sénégal. Siaka est resté longtemps à l'étranger. Il décide de rentrer au pays pour se marier. Aujourd'hui, c'est le grand jour. Écoutons sa conversation avec son grand-père, Birama, avant de répondre aux questions. Vous répondrez par vrai ou faux, true or false, aux phrases que vous allez entendre. 1. Pour Siaka, les femmes sont différentes les unes des autres. 2. Grand-père Birama craint les femmes aux voix douces. Vous répondrez ensuite à ces trois questions. 1. Comment s'appelle la femme de Siaka? 2. Est-ce que Birama est riche? 3. À quoi grand-père compare-t-il les femmes? Vous entendrez des phrases au prétérit simple, à la forme négative. Vous entendrez aussi des adjectifs relatifs au caractère. Nous allons écouter ce couple.
2: Granddad, I'm so eager to relax and forget about my problems. When is my sweet Pendel coming home? I love her so much that I can't sleep anymore. I didn't see her yesterday, and she didn't tell me what her mother thought about our relationship.
3: Siaka, be patient. I don't understand the behavior of your younger generation. You choose your own wives, and you only inform your parents when you are in need or in trouble. And remember, women are like flowers. When she comes, you'll be very patient and take care of her, won't you?
2: Don't worry, grandfather. I've heard there are two sure ways to make ladies happy, honey and money.
3: It's not that simple. Look at my case. I don't have enough money. Why do you think your grandmom has stayed home until now?
2: Because you are powerful, severe, and threatening. You are dominating, speaking with a strong voice.
3: Be careful with women's soft voices.
2: Really? I did not know that a soft voice could dominate a strong one. I don't believe that, Granddad.
1: Nous avons entendu dans ce dialogue l'énoncé 1 est faux. Pour Siaka, les femmes sont différentes les unes des autres. L'énoncé 2 est vrai. Grand-père Birama craint les femmes aux voix douces. Voilà les réponses aux questions. 1. Comment s'appelle la femme de Siaka? La femme de Siaka s'appelle Pendel. 2. Est-ce que Birama est riche? Non, Birama n'est pas riche, mais patient. 3. À quoi grand-père compare-t-il les femmes? Grand-père compare les femmes aux fleurs. Écoutez la phrase.
2: I didn't see her yesterday.
1: Cette phrase est au prétérit, à la forme négative.
2: She didn't tell me what her mother thought about our relationship. I did not know that a soft voice could dominate a strong one.
1: Nous avons formé le prétérit à la forme négative avec le sujet suivi de did not en contraction didn't suivi de l'infinitif du verbe. Répétez les mots suivants. Patient, powerful, severe, threatening, strong, dominating. Nous avons entendu dans ce dialogue Siaka et son grand-père Birama. C'est l'occasion pour nous de voir la forme négative du prétérit, mais aussi certains mots relatifs au caractère d'une personne. Nous nous donnons rendez-vous très prochainement. Pour plus de renseignements au sujet des cours d'anglais, Learning English, allez au site internet suivant à americanenglish.state.gov ou à voalearningenglish.com. Welcome to Business English. Bienvenue à notre émission consacrée à l'anglais commercial aux États-Unis. Dans ce programme, vous participerez à des voyages d'affaires, à des conversations téléphoniques, à l'échange de messages e-mail et à des interviews. Au micro, Michel Joseph.
3: Telephone.
1: Le téléphone, telephone ou bien the phone. I'm on the phone. Je suis au téléphone. The cell phone. Le téléphone cellulaire ou le portable. The cell phone. Aux États-Unis, vous entendrez souvent a call. You have a call. You have a phone call.
4: A phone call.
1: Vous avez un appel téléphonique. You have a call. Give us a call. Call me. Appelez-moi. Donnez-moi un coup de fil. Give me a call. To call, appeler. Vous allez entendre une conversation téléphonique dans laquelle les interlocuteurs parlent de certains pays. Dans l'exemple qui suit, vous entendrez Khalid dire « I come from Cairo ».
5: My name is Khalid. I come from Cairo.
1: Cairo is the capital of Egypt. Je viens du Caire. Le Caire est la capitale de l'Égypte. Vous allez entendre des questions. Elle commence toujours par le verbe suivi du sujet. Is Memphis in Florida?
5: Is Memphis in Florida?
1: Formule toute simple pour le verbe être. Pour poser une question, vous inversez tout simplement l'ordre, le verbe venant avant le sujet.
5: Is Max from Florida?
1: Is Max from Florida? Max est-il de la Floride? Écoutez la conversation téléphonique qui suit.
4: Now it's time for a phone call. Hello.
5: Hello. My name is Khalid. I come from Cairo.
4: You come from Egypt?
5: That's right. I come from Egypt. Cairo is the capital of Egypt. I have a question for Mr. Harris.
6: Yes, what is it?
5: You come from Florida. Is Memphis in Florida?
6: No, it's not. It's in Tennessee.
5: Oh, okay. I have another question.
6: Yes.
5: Is Max from Florida?
6: No, he isn't. He's from California.
5: California?
6: That's right. He's from California.
5: Oh, thank you. Goodbye.
6: Goodbye.
1: Vous avez entendu des questions qui commencent par is, le verbe être à la troisième personne du présent. Is Memphis in Florida? Encore une fois, le verbe avant le sujet. Commencez votre question avec le verbe is Memphis in Florida qui vient de Memphis is in Florida. Is Max from San Francisco? No, he isn't. He, pronom personnel masculin pour Max dans ce cas. Les réponses à ces questions sont en général très simples. Yes, it is. Ou bien no, it isn't. Contraction de no, it is not. Vous avez entendu le pronom it qui se réfère à des choses ou à des endroits. Par exemple, what is it? Qu'est-ce que c'est? It dans la phrase, I have a question for Mr. Harris. What is it?
5: I have a question for Mr. Harris.
6: Yes, what is it?
1: Quelle est-elle? It remplace question. À la question, is Memphis in Tennessee? On entend la réponse « No, it isn't ». « It » remplace « Memphis », ce qui fait que les phrases en anglais sont souvent courtes. Écoutons un dialogue entre deux personnes qui se présentent l'une à l'autre dans un avion en route pour New York.
7: Hi, my name is Walter, Walter Kennedy.
8: Hello, my name is Michael, Michael Davis.
7: Nice to meet you.
8: Nice to meet you too.
7: Are you from New York?
8: No, I'm not.
7: Where are you from?
8: I'm from Arizona.
1: Cette fois-ci, je vais vous demander Are you from Senegal? Cette question commence par le verbe are. Are
9: conjugaison du verbe être. You est le sujet, tu ou vous. Are you, êtes-vous? Es-tu? Are you from Senegal? Vous allez répondre, si vous n'êtes pas du Sénégal, no, I'm not. Contraction de I am not. I'm from Guinea. Allez-y, répétez. Are you from Congo? No, I'm not. I'm from Angola. Are you from Benin? No, I'm not. I'm from Nigeria. Are you from Ghana? No, I'm not. I'm from Ivory Coast. Écoutez et répétez.
7: Are you from New York?
8: No, I'm not.
7: Where are you from?
8: I'm from Arizona.
9: Et c'est tout pour cette leçon de Business English, l'anglais commercial. That's it for today. Until next time. À la prochaine fois. Ici Michel Joseph. 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Au cours de notre leçon suivante, nous retrouverons Martin Lerner et sa famille pendant le petit déjeuner, breakfast. Ils discutent de choses dont ils ont besoin ou qu'ils veulent acheter. Vous apprendrez des mots concernant les repas ou ce que vous mangez et vous apprendrez à dire ce qu'il vous faut ou ce que vous voulez acheter. English USA est diffusé en direct de Washington au micro Michel Joseph. Attention, I want to go shopping. Je voudrais faire des courses.
10: Metro girl has a new lease on life thanks to surgery at the hospital for sick
11: Martin,
10: children.
11: Martin, turn the radio
10: Tracy
11: down,
10: Hooper
11: please.
10: Tracy was given the liver of a 9-year-old accident victim.
11: Are you going to have a busy day, Martin?
12: Hooper not too busy. I'm going to finish a story.
11: Sue, please call Alan. His breakfast is getting cold.
12: What are you doing today?
13: Alan, hurry up! You're late!
11: I'm going to be very busy today.
12: Do you want me to shop today?
11: Can you? I can't come home until 7 o'clock. Can you shop?
12: Sure.
14: Good morning.
11: Good morning.
12: Morning, Alan.
14: I didn't sleep last night.
11: Are you sick?
14: I don't think so. May I have some tea?
11: Eat something, too.
12: I'm going shopping today. What do you need?
13: Me? I need things for school. I need some notebooks. And I want a new pen. I don't like my pen.
12: I'm going to buy food. What food do you want?
14: I don't want any food.
12: You are sick.
13: He listened to his stereo all night.
14: I did not.
13: I heard it all night.
11: Now, let's help Daddy. What do we need from the store?
12: What do you want, Eileen?
11: Please buy some nice tomatoes.
12: Okay. Anything else?
11: Buy some onions.
12: We need some milk.
11: And bread.
13: I want some new cereal. I don't like this cereal.
11: You wanted it.
13: I don't like it.
11: What do you want?
13: I don't know. Daddy, you buy some cereal.
12: Do we need any eggs?
14: Ugh, don't talk about eggs.
13: Yes, he's sick.
11: I want some green vegetables, too.
12: Do we need any meat?
11: No, we have some. Buy some fruit.
12: Sue, what kind of fruit do you want?
13: Bananas.
12: Alan, what kind of fruit do you want?
14: Oranges. Do we have any oranges now?
11: Yes. Do you want one?
14: Please.
9: Dans cette leçon, nous revoyons le verbe to want, vouloir, et to need, avoir besoin. To want, il y a quand même le choix de vouloir quelque chose, un désir. To need, c'est la nécessité. Par exemple, I want some milk. Je voudrais du lait. Ou bien, je veux du lait. I need meat. J'ai besoin de viande. Il n'y en a plus à la maison. I need meat. Écoutez le dialogue qui suit.
12: What do you want, Eileen?
11: Please buy some nice tomatoes.
12: We need some milk.
13: I want some new cereal.
11: I want some green vegetables, too.
12: Do we need any meat?
9: Répondez maintenant aux questions de Martin Lerner. Revoyons rapidement quelques mots. Vegetables, des légumes. Fruits, des fruits. Meat, de la viande. Bread, du pain. Martin Lerner vous demandera, Do you want any vegetables? Voulez-vous des légumes? Voulez-vous acheter des légumes? Do you want some fruit? Voulez-vous des fruits? À vous de répondre.
12: Do you want any vegetables? Do you want some fruit? What kind of fruit do you want? What kind of vegetables do you want?
10: Overnight between rival factions.
11: Alan, you look terrible.
12: You look sick.
11: Let me feel your head. You are sick. You're too hot. Do you want to go to the doctor?
14: Not today. Can I stay home?
11: Of course.
13: Can I stay home?
11: Of course not.
9: Exerçons-nous, essayons de faire une distinction entre « to want » et « to need ». Par exemple, « What do you want ?» Que voulez-vous ? Que désirez-vous ? « What do you want ?»« Would you like some fruits ?» Voudriez-vous des fruits ?« What do you want ?»« I want some bananas. » Bien, « I want some oranges. » C'est spécifique. Ils désignent exactement ce qu'ils veulent. Avec to need, avoir besoin de. What do you need? C'est plutôt une nécessité. Par exemple, s'il n'y a plus de nourriture à la maison, we don't have any more food. We need food at home. On n'a plus de nourriture, on a besoin de nourriture. What do you need? We need meat. Nous avons besoin de viande. We need vegetables. Nous avons besoin de légumes. We need tomatoes. Nous avons besoin de tomates. We need fish. Nous avons besoin de poisson. Donc, vous voyez bien la différence entre to want et to need. Et bien sûr, il y a des fois où on les utilise de la même manière. Par exemple, I want some food. I need some food. Dans ce cas-là, le sens est plus ou moins le même. Vous vous êtes familiarisé avec le verbe to want, vouloir, et to need, avoir besoin de. Dans certains contextes, ils ont le même sens et dans d'autres, il y a des nuances. Exercez-vous au niveau le plus simple pour pouvoir bien les distinguer. Par exemple, I want some bread. Je veux du pain. Ou je voudrais du pain. I need food. J'ai besoin de nourriture. Différence, nuance. Courage dans votre pratique. Practice hard. Until next time. Goodbye. Bienvenue à l'Anglais Express.
13: L'expression « go out on a limb ». Est-ce que ça trait au fait de grimper dans les arbres? « Go out on a limb ». A limb, comme nous avons dit, ça veut dire la branche d'un arbre. « Go out on a limb », cela veut dire oser prendre des risques pour quelqu'un d'autre. Parce que si vous allez trop loin sur la branche, littéralement, elle pourrait se casser. C'est aussi le cas d'une personne qui dit ouvertement ce qu'elle pense, quand bien même elle sait que son avis n'est pas apprécié. Go out on a limb, c'est oser se mettre de l'avant pour quelqu'un ou quelque chose. Et voilà pour l'Anglais Express.
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2: Il est 10h.
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0: 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Et nous avons mis, nous souvent, nous avons un problème de neurotransmetteur. 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
3: Il est 11h.
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0: je suis très heureux de vous retrouver sur La Nouvelle Génération. Bonjour, merci de nous choisir dans cette émission Club de la Presse. Vous savez que le rendez-vous, c'est de lundi à vendredi à partir de 11h. Sur votre radio, il est 11h, passé de quelques instants. Et là, vous comprenez que nous avons répondu à ce rendez-vous, que d'aucuns appellent même d'ailleurs la messe quotidienne. Merci d'avoir accepté notre invitation. Trois accusateurs dans la prétendue affaire de disparition de 16 et coupe de 12 au moins de prison, dont 11 avec sursis. Une rumeur devenue virale concernant la disparition de 16 à l'origine de trois plaintes infondées et de tensions de quartier a valu des poursuites à 16 auteurs devant le tribunal d'Atakpamé. L'affaire s'est soldée par des aveux mettant fin à la psychose générale. Le premier cas a été signalé le 20 juillet 2026. Jeune homme et porte plainte contre trois agents de connexion qu'il accuse d'avoir provoqué la disparition de son cesse. 8 jours plus tard, le 28 juillet, un deuxième homme formule une accusation similaire contre un chauffeur. Le 29 juillet, un conducteur de taxi-moto affirme à son tour être victime du même phénomène. Face à ces hasards qui ont fait alors enfler les rumeurs et monter la pression, la justice a décidé de laisser parler les faits. Le tribunal d'Atakpamé a entendu les différentes parties et confronté les déclarations prises au piège par les éléments de l'enquête. Les trois plaignants ont fini par reconnaître qu'ils avaient menti. Le sujet nous intéresse au Club de la Presse. Nous allons l'aborder. Nous parlerons d'autres sujets liés à l'actualité telle qu'évoquée par des journaux parus aujourd'hui dans cette émission Club de la Presse de ce mardi 11 août 2026, bienvenue au Club. Pour la coordination de l'émission de ce jour, Thomas Etek aussi d'ATV assure la mise en onde. Jérôme Dakouta est à la mise en ligne. Je suis Pascal Lousseau au micro. Nos salutations fraternelles à vous tous qui nous suivez partout au Togo grâce à nos radios partenaires. Radio Lumière à Anéro, Radio La Paix à Takpamé, Central FM à Sokodé, Sky FM à Badou, Radio Daoul à Bassa, Sama FM, là nous sommes à Baga près de Niamtougou et puis Radio Courtoisie à Dapaon. Et vous comprenez que nous couvrons tout le Togo avec cette émission. Le Club de la Presse, vous le savez, que c'est également sur nos différentes plateformes digitales, notamment notre chaîne YouTube, aussi notre page Facebook, sans oublier notre site internet www.canalfm.com et aussi nos radios partenaires en ligne, et Ibn Radio, bien sûr, et Radio Les Bénins. Vous pouvez aussi nous suivre sur notre compte TikTok. Il suffit tout simplement de taper Pascal Lousseau et là, vous avez le plateau en direct. Le Club de la Presse, c'est le décryptage, l'analyse, le débat sur l'actualité de notre pays, le Togo, du continent africain aussi, du monde entier. Et c'est avec mes confrères journalistes en studio, avec moi, confrères journalistes en studio, Germain Doubidi, bonjour.
1: Bonjour Pascal, bonjour fidèle auditeur, auditrice de Canal FM.
0: J'espère que vous allez bien.
1: Je vais à merveille.
0: La semaine, vous l'avez bien démarré?
1: Oui, bien démarré depuis hier, avec des menus activités quand même. Donc on rend grâce d'avoir bien débuté la semaine.
0: L'essentiel, c'est ça. Rendons toujours grâce à Dieu pour ses bienfaits dans nos vies. Pascal Soklou ne nous dira pas le contraire. Pascal, bonjour.
2: Bonjour Pascal, bonjour auditrice, auditeur. C'est avec un plaisir que nous répondons présent aujourd'hui dans cette messe quotidienne qu'est la Club.
0: Le plaisir est toujours partagé, Pascal. J'espère que vous avez bien démarré aussi la semaine.
2: Effectivement, on a bien démarré la semaine, par la grâce de Dieu.
0: Par la grâce de Dieu, merci d'avoir accepté notre invitation. Invitation envoyée aussi à Claude Assiobotis, puisque nous sommes au mardi. Mardi, Claude Assiobotis est toujours avec nous dans la chronique Bibliothèque animée, la chronique de la littérature sur, bien sûr, votre radio. Claude, bonjour.
3: Bonjour.
0: J'espère que vous allez bien.
3: Je vais bien.
0: Dieu merci. Je n'ai pas écouté quand même la réponse habituelle, hein.
3: Ah oui, ben ça arrive. On finit toujours par s'habituer à son enfer.
0: Ah bon?
3: Ah oui.
0: Vous êtes habitué.
3: Il est toujours très résilient.
0: Mais cherchons plutôt à aller au paradis.
3: Oui,
0: c'est mieux. Voilà. Claude, nous continuons nos émissions spéciales vacances à l'intention de nos élèves et de tous ceux qui sont intéressés par un travail d'écriture sans être spécialiste. Il s'agit de vulgariser des notions repères en littérature et en l'art d'écrire. Nous signalons que vous pouvez compléter hein, ou conserver votre documentation dans un livre de notre chroniqueur de Tuzou, Claude Assiobotis. Je vous donne le titre « Introduction à la littérature et à la création littéraire » publié aux éditions Saint-Augustin, Afrique. C'est bien ça, hein?
3: Oui, c'est ça.
0: Claude?
3: Oui, bien sûr, c'est ça.
0: D'accord. Ouais. Alors, Claude, aujourd'hui, nous allons aborder un autre genre sur lequel se crée beaucoup de confusion. C'est le roman. Le roman. Claude, qu'est-ce qu'un roman?
3: Vous voyez, me permet de le situer par rapport aux autres genres dont on a parlé ici. Par rapport aux autres genres, d'aucuns ou certains ont toujours dit que le roman est un genre impérialiste. Hein, un genre qui pille les autres genres. Bon, moi, je dirais simplement que c'est un genre complet. Hein, qui emprunte au théâtre par le dialogue entre les personnages à l'essai à la réflexion ou si vous voulez à l'essai par la réflexion en direct des personnages hein. il y a que les personnages réfléchissent directement interprètent directement les faits dans le livre hein. Et je dirais à la poésie. Hein, à la poésie dont on a parlé la dernière fois ici. Ouais. Il y a beaucoup de romans qui comportent des textes très poétiques. Parfois, le roman reprend même des poèmes. Hein. Il y a des romans qui reprennent, où à l'intérieur on voit des poèmes. Et il y a des romans qui sont carrément de la poésie. Je vous donne l'exemple du livre L'Amant de Marguerite Duras. Hein. Et je peux vous donner aussi l'exemple du roman de notre compatriote, la Togolaise Sandra Ravi. On en parlera ici. C'est le titre, c'est Le soleil attendra. C'est carrément un poème. Et puis le roman inclut les petits genres, les autres diraient les petits textes, le portrait, la description des lieux, et même la lettre. Hein. Lisez par exemple le roman épistolaire de Maria Maba. Une si longue lettre,
0: ouais.
3: C'est une lettre. Voilà. Mmh. C'est ce que je peux dire. Et puis, d'accord. Il n'y a pas que ça. Il y a la spécificité. Le roman, sa spécificité. C'est quoi cette spécificité? D'abord, c'est une histoire. Hein.
0: Ouais.
3: On raconte une histoire. On raconte une histoire selon un schéma. Il y a un nœud. Il y a des péripéties, ça veut dire des noyaux, où autour d'un personnage principal, on rencontre ceux qui doivent aider ce personnage principal, qu'on appelle les adjuvants, et ceux qui doivent s'opposer à ce personnage principal. Par ce mécanisme, le mouvement progresse. Selon une chronologie, on appelle ça justement une chronologie, dans un cadre spatio-temporel, qu'on appelle une chronologie. Dans cette chronologie, les éléments doivent être aussi logiques. Et il ne faut pas l'oublier. Et on peut revenir sur des événements pour éclairer d'autres. Et on appelle ça le flashback. Et on peut résumer rapidement des épisodes. Et on appelle ça l'ellipse. Voilà. Et puis, le roman, surtout, c'est un volume. Hein. C'est un récit, un long récit. Ce n'est pas une petite histoire. Mmh. Il y a au-delà de 100 pages. Parfois, c'est à la limite, mais c'est un récit long. C'est ça, le roman.
0: D'accord. Mais écrire un roman, c'est de l'art. Hein.
3: Oui, alors, voilà de l'art. C'est un genre difficile.
0: Ouais.
3: C'est un genre difficile.
0: D'accord. Claude, si le roman, c'est raconter une histoire, et quelle est alors la différence entre le récit d'un historien et le récit d'un nouvelliste d'un romancier?
3: C'est pour vous dire, vous voulez dire que l'histoire aussi raconte.
0: Oui, justement.
3: L'historien s'intéresse aux faits, rien qu'aux faits. C'est comme le journaliste, mais le journaliste le fait pour l'actualité. Mais on dit souvent que le journaliste est...
0: L'historien du présent.
3: Du présent, voilà. Il n'a pas inventé, sinon... Vous savez ce qui va se passer, va l'interpeller. Et le romancier invente. Il est très libre par rapport à la réalité. Très libre par rapport à la réalité. Et cela se manifeste de trois façons. On peut trouver d'autres trois façons essentielles. Il peut respecter la réalité. Mais il ne copie pas. Il imite. Il imite. C'est ce qu'on appelle la vraisemblance. Il ne s'agit pas de dire ce qui est vrai, mais ce qui est généralement vrai. Parfois, même dans un roman, vous pouvez dire une vérité historique, quelque chose qui s'est vraiment passé, mais ça ne passe pas. Comme le dit Boileau, le vrai n'est pas toujours vraisemblable dans le roman. Ça s'est passé, effectivement, mais dans un roman, ça ne passe pas. Parce qu'il s'agit de donner de la réalité une illusion. Maïmouna, on dirait qu'elle existe à Dakar. Lorsqu'on arrive là, on peut demander même son adresse, mais elle n'existe pas. Mais c'est si bien fabriqué qu'on croit que c'est ça leur vraisemblance. Et il y a... On peut dépasser cette réalité. C'est ce qu'on appelle l'idéalisation. C'est le rôle que joue le héros dans le roman. Je vous donne l'exemple de Kyo dans la condition humaine. C'est lui qui a préparé une révolution. La révolution a échoué. Et il y a deux qui sont en train de souffrir. On est en train de les zigouiller et on va bientôt les jeter dans une fournaise pour les torturer. Voyant les autres qui souffrent à côté de lui et se sentant responsable, il a sur lui un poison. Mais le poison ne peut pas suffire pour tous. Il les a distribués aux autres et puis lui attend, en tant que responsable de la révolution, pour être jeté dans la fournaise. Ça, souvent, ça n'arrive pas. Il faut être héros, comme Mandela, pour le faire. C'est ça. Même Mandela, à ce niveau-là, il va réfléchir deux fois.
0: Ah oui. alors Claude, suffit-il, hein? Je ne sais pas.
3: Je vais finir.
0: D'accord.
3: Il peut carrément falsifier la réalité. Il va falsifier. Falsifier la réalité. Dit des choses qui n'existent pas. Par exemple, chez Kafka. C'est ce qu'on appelle le fantastique. Un homme se transforme en cafard. Est-ce que ça arrive dans la réalité? Ça ne peut pas arriver dans la réalité.
0: C'est
3: dans
0: la fiction.
3: Mais tout ça, c'est pour interpréter encore la réalité. C'est ça le romancier. On a parlé ici de Kanye Alem avec son roman L'Esclave. Ouais. Même dans un roman historique, il est libre de déformer, de fabriquer, d'ajouter. Il n'est pas tenu de dire la vérité à 100%. Il est libre, le romancier est libre. Voilà. Même dans l'histoire réelle. Voilà.
0: Il est libre. Il a justement cette liberté de créer ce qu'il pourra créer.
3: C'est ça.
0: Claude, suffit-il alors d'écrire une belle histoire pour être un grand romancier?
3: Une belle histoire pour être romancier. Sinon, les sas, Gérard de Villiers.
0: Ouais.
3: Et l'autre qu'on connaît bien, Descartes, aurait déjà reçu le prix Nobel. Mais il ne peut pas y prétendre. Parce que leur but, c'est d'amuser, de divertir, de donner de la sensation. Le romancier va plus loin. Il analyse la réalité. Il donne il dévoile. Et ces deux critères pour l'évaluer vraiment, c'est, on se demande, le critique se demande, avec quel art original et expressif il a exprimé son message. Et ce message-là, qu'est-ce que ce message dévoile sur la réalité philosophique, sur la réalité sociologique, sur la réalité historique, sur la réalité psychologique de l'homme. L'homme, ce n'est pas un corps, ouais, sur la réalité psychologique de l'homme. Et même sur l'actualité, pour les romans engagés.
0: Ah oui.
3: Qu'est-ce que ça dévoile? Qu'est-ce que ça permet de mieux dévoiler, de mieux saisir? Il s'agit de mieux saisir, de faire mieux saisir ce que le commun des mortels voit, regarde, mais sans le voir. C'est ça le rôle du romancier.
0: Du romancier. Merci. Merci Claude de nous avoir abreuvé encore alors de ces informations hein, qui traitent alors du roman. Et ça me donne un éclairage sur ce que c'est que justement un roman et quels sont aussi les paramètres hein, pour écrire un bon roman, un bon récit. Pascal, vous étiez parti un peu loin, hein, je pense, au collège ou au lycée.
2: Non, c'est toujours avec plaisir et appétit que je suis mon doyen Claude. C'est ça la réalité du secteur de l'enseignement. On est super bien formé quand on tend vers la retraite. Et je le dis, hein, non, je le dis, le ministère doit faire quelque chose, doit rappeler les meilleurs de ceux qui partent à la retraite et les maintenir avec des charges très moindres afin qu'ils accompagnent les nouveaux qui arrivent dans le système. On est bien formé, super bien formé, on est bien calé quand on est à 2-3 ans de sa retraite. Et maintenant, on part avec tout ce bagage. Vous voyez ce qu'il est en train de déballer maintenant. Est-ce qu'un élève de 3e a la chance d'avoir ça dans son cours avec les jeunes qui sont maintenant? Non, non. Donc, j'invite, j'exhorte le ministère à vraiment considérer cet aspect de la chose. Et c'est toujours avec plaisir, avec appétit que je me ressource.
0: Je n'ose nouveau. Pas dire que l'appétit est vraiment glouton. Hein?
2: Très glouton.
0: Ah, d'accord. Alors, Germain, vous avez aussi le même appétit. Mais surtout, surtout que vous vous êtes appelé à écrire, je me demande si Claude ne vous a pas tendu la pêche et que vous avez des éléments maintenant pour écrire un essai. Surtout un essai politique.
1: Non, faites allusion à cet appel de pied que l'autre ami de l'un de vos confrères animateurs m'avait lancé l'autre fois dans l'émission de pouvoir écrire un article sur la question politique du Togo, parce que je parlais de la question politique du Togo, donc il me demandait, donc je l'ai pris comme un appel de pied. Ah oui. Espérons maintenant, par rapport à Claude et particulièrement, le paradoxe c'est que avant même d'éducatif, l'appréciait énormément par rapport à sa compétence, c'est-à-dire que même en début de carrière, au milieu mais vers la fin, il a toujours été apprécié, donc c'est un paradoxe, puisque les anciens souvent, en tout cas pour certains, c'est vers le début de la fin de carrière qu'ils sont très il y a un paradoxe chez Claude. Maintenant, ce que je voudrais dire par rapport au roman, ou je voudrais demander, maintenant, par rapport au roman historique et à l'histoire, mais quelle nuance justement, parce que le roman historique lui aussi se base sur les faits historiques, en quelque sorte, maintenant, quelle est la nuance. Mais aujourd'hui, en tout cas, c'est les deux dernières années avec Olympio, oui, de Kanye Alem et la belle voix du directeur des éditions Azur, il a appelé chez Bella Bello.
0: Voilà.
1: La belle voix.
0: De Kodjo Agbemele.
1: De Kodjo Agbemele, merci de me prêter. Et de mon ami Kodjo Agbemele. Qu'est-ce que nous pouvons comprendre par cette évolution positive de la littérature togolaise ou quoi? Parce que, en tout cas, ce n'est pas légion, les romans historiques, mais si aujourd'hui, en l'espace de 2 ans, on a 2 romans historiques de grande facture, qu'est-ce que cela dénote pour la littérature togolaise?
0: Lutz, la réponse?
3: Non, qu'est-ce que cela dénote?

0: Je ne sais pas si c'est la question a le bon sens, mais vous voulez dire pourquoi la littérature togolaise va dans ce sens.
1: Bien
0: non,
1: évidemment.
0: L'écrivain a le choix. Si c'est là où il se sent bien inspiré, il se sent bien inspiré. Mais ce que je peux dire, c'est que on ne saurait jamais leur reprocher d'avoir déformé la vie ou arranger ou ajouter des ingrédients à la vie des personnages ou des personnes bien connues qui sont en train de décrire ou dont tu parles. On peut le reprocher à l'historien.
1: Le bien souvent,
0: on
1: c'est
0: peut
1: que...
0: le reprocher à l'historien.
1: Oui, oui, souvent, c'est,
0: pas au romancier, oui.
1: C'est que les personnes dont vous parlez se reconnaissent alors dans ces écrits.
0: Quelle personne?
1: C'est-à-dire, s'il arrive que le romancier a pris un personnage, il a décrit, il a parlé de lui dans un roman, oui. Après tout, quand on vient lire, on se reconnaît quand même dedans.
0: Oui, bien sûr.
1: Oui.
0: L'essentiel. L'essentiel. Ah, oui. Mais on peut enjoliver.
1: Oui.
0: On peut enjoliver, mieux enjoliver.
1: D'accord.
0: Parce que la paix, même, on enjolive.
1: Très bien.
0: Ou carrément, on peut caricaturer. Là, c'est là. On peut caricaturer ce qui. Ce qui est mauvais, on grossit.
1: En restant fidèle quand même à la réalité.
0: C'est ça,
1: oui,
0: c'est ça l'écrivain.
1: Jean-Baptiste Attisson, oui. Bonjour.
2: Bonjour Pascal.
1: Vous avez suivi Claude.
2: Oui, avec beaucoup d'attention.
1: Oui.
2: Moi, ma question, c'est de savoir, notre compatriote feu Jeannette Aronsou a aussi écrit... Et maintenant, je voudrais...
1: Une grande plume, hein?
2: Oui, bien sûr, bien sûr. elle fut l'une de mes professeurs d'anglais,
1: oui.
2: Donc au lycée. Donc, je voudrais savoir quel type de roman elle a écrit, justement.
0: Non, je crois qu'il y a plusieurs... On peut classer le roman, hein. On va y arriver. Le roman est tellement... C'est un genre costaud, on ne saurait en parler une seule fois. On va revenir là-dessus. Elle a écrit d'abord sur la forme Le Polar. C'est un roman policier avec une technique très bien huilée. Hein, mais c'est un roman qui a une grande profondeur psychologique. Hein, il se dégage dans ce roman que c'est une femme qui connaît l'être humain. Hein, elle montre les ressorts, les secrets cachés de l'homme, sa méchanceté inimaginable. Et l'obscurité que vous ne pouvez pas deviner, etc. Elle a montré ça. C'est ça que ce que je disais. Il faut approfondir. Il faut faire découvrir. Et c'est ça.
1: D'accord.
0: C'est ce que c'est ce roman. C'est ça. Et c'est ce qu'elle a fait.
1: Claude, merci hein, d'être passé. Ça fait toujours plaisir de vous avoir en studio pour cette partie littérature. Et merci de nous avoir donné l'essentiel. Et j'espère quand même que les auditeurs ont appris quelque chose à travers, justement, je ne parlerai même d'ailleurs pas de cours de romans que vous nous avez fait. Merci d'être passé. On se retrouve le mardi prochain. Alors
0: merci.
1: Pascal, on reste toujours dans le domaine de l'éducation. Et le domaine de l'éducation est là. Je lis bien cet article, le titre alors de cet article-là que vous avez écrit, puisque vous êtes revenu sur cette décision alors du ministre de l'Éducation, hein, en ce qui concerne alors les attestations et relevés de notes du bac 2. Et vous écrivez Togo Éducation Nationale, Maman Omoru n'a pas interdit la légalisation des attestations et relevés de notes du bac 2. C'est bien ça?
3: Oui, c'est bien cela. Le bruit a couru, les écrits ont fusé de partout, disant que désormais il est interdit de légaliser les attestations et relevés de notes du bac 2.
1: Alors que, et qu'il faut maintenant un duplicata.
3: Voilà, un duplicata et donc s'adresser directement à l'office du bac. Alors qu'aucune décision formelle, aucun arrêté ministériel ne le dit. Maintenant, ce qui a été pris comme document de base pour rédiger tous ces articles commandés par on ne sait qui, c'est un communiqué de l'office du bac en juillet 2025. Donc, avant même la mise en place du gouvernement actuel. Et donc, ce communiqué disait que, bon, pour lutter contre les fraudes, usage de faux, de documents et autres, là, à partir de janvier 2026,

0: comme cela se faisait avant, ces documents-là. Mais juste après la proclamation du bac de patatras, on ne sait qui a suscité encore cela, qui a relevé encore cela. Les écrits fusaient de partout que c'est interdit, interdit. Alors que même sous le ministre Kokoroko, où bon, il n'était pas tellement d'accord par rapport à cela, mais bon, puisque aucun test ne manait du ministre Kokoroko aussi, il n'était pas d'accord. Mais bon, comme le document a circulé, bon, il a laissé faire, puisque de janvier à juillet, où il était encore ministre, là, il n'y avait rien. Donc ce ministre n'a rien dit, ça dit rien du tout. Ben, quelqu'un sort encore ce vieux communiqué là et balance ça, et tout un tintamarre s'est organisé autour, et cela a dérouté plus d'un. Cela a causé beaucoup de tort à beaucoup de nouveaux bacheliers dans ces documents là alors que sur la base juridique, il n'y a aucun texte ministériel qui interdit cette légalisation, et donc cela devrait se faire normalement.
1: Dans la suite de votre article, vous écrivez: le ministre Mama Omoro ni le ministre délégué, le professeur Gado Tsangbedi, n'ont pris aucun arrêté pour exiger la mise en œuvre stricte de cette mesure.
0: Effectivement, il n'y en a pas. Il n'y en a pas. C'est seulement ce communiqué de juillet 2025 là, qui a encore fait revivre cette émotion, je dirais négative, là au bachelier à partir de juillet 2026. Donc il n'y a aucun texte, ça dit quand on, en tout cas connu, si c'est fait et ce n'est pas publié, d'accord, mais connu, on a cherché, on n'a pas trouvé, il n'y en a pas.
1: C'est vrai que Pascal nous rassure que en fait il n'y a aucun arrêté du ministre qui stipule ce qui a circulé entre-temps au sein de l'opinion concernant les attestations de ou la légalisation alors des attestations et relevés de notes de baccalauréat deuxième partie.
2: Oui. Non, je dis deux choses à propos de cette affaire. La première, c'est que en tout cas c'est basique, et lorsqu'on voulait écrire sur quelque chose, la moindre des choses, c'est vérifier. Ah oui. C'est vrai que c'est un communiqué, le communiqué date de 2025, et donc du coup
1: précisément le 19 juillet 2025.
2: Donc on veut reprendre le communiqué, même si les termes sont très clairs, on peut tout de même encore demander au ministère, peut-être que bon, qu'est-ce que vous voulez expliquer? Donc est-ce que nous avons la même compréhension des choses pour ne pas peut-être induire des gens en erreur? Et donc, comme on est en 2026, les algorithmes peuvent faire ressortir ces communiqués-là, et donc les gens peuvent les reprendre et puis les traiter. Mais la vérification des faits et des informations, parce qu'on dit parfois source unique, source nulle. Ouais. Donc il faudrait.
1: On parle même d'ailleurs de source unique.
2: Source unique, source unique. Voilà. Donc, c'est vrai que c'est un enseignement, mais il faut toujours vérifier. La deuxième chose, c'est que face à ce genre de situation, on aurait aimé que le ministère en charge de l'éducation nationale puisse clarifier et au plus tôt les faits, c'est-à-dire qu'il sort un communiqué pour nous dire qu'en est-il exactement. Et donc, lorsque ce n'est pas fait ainsi, ça induit, ça donne de la confusion, c'est une confusion monstre dans la tête des gens et dans l'opinion. Donc, je me dis, il faudrait, dans ce champ où tout va vite, avec toujours, surtout les réseaux sociaux, hein, lorsqu'il y a une information qui est publié, c'est sur Facebook, c'est sur TikTok, c'est sur YouTube et sur plusieurs panels. Donc ça atteint énormément de personnes, et donc il faut être à l'affût quand ces informations sortent. Si ce n'est pas vérifié, eh bien il faudrait, à mon sens, vite communiquer pour éteindre le feu.
1: Ah oui, mais Jean-Baptiste, est-ce que ce n'est pas aussi le devoir du ministère de rappeler rapidement à l'ordre par rapport à ces rumeurs-là qui circulaient?
3: Bon, je crois qu'il faut commencer par là. Un communiqué qui sort, qui est publié, alors on doit savoir de qui émane ce communiqué, qui est l'auteur du communiqué.
1: Non, le communiqué, c'est depuis 2025. Hein?
3: Absolument, je parle bien de 2025. Alors, si le communiqué était sorti, on doit savoir qui en est l'auteur.
1: Non, mais ça, on sait déjà qui en est l'auteur. Mais le problème, c'est que des gens reprennent le communiqué aujourd'hui en donnant d'autres informations. Ah, c'est-à-dire ce que le communiqué n'avait pas dit.
3: Ah, ok. Là, si tel est le cas, je crois que on a aujourd'hui.

0: d'un titulaire de ce département ministériel qui doit normalement clarifier l'opinion par rapport à cela. Et donc, si aujourd'hui les bacheliers peuvent aisément utiliser leur relevé ou leur attestation, les légaliser comme dossier académique ou scolaire pour faire l'usage dont ils ont besoin, je crois que le ministre doit quand même situer ces étudiants ou ces jeunes bacheliers. Donc, quand il n'y a pas de communiqué officiel, ça met l'opinion dans un doute, dans un cafouillage total. Et donc, aujourd'hui, avec la vitesse, la célérité avec laquelle l'information circule, il va falloir que les membres du gouvernement ou n'importe quelle autorité dont il est question, si dans son domaine il y a une rumeur qui passe, il faut quand même arrêter l'hémorragie avant que cela ne devienne, n'atteigne le plus grand nombre de populations. Mmh. Et justement, comme on est toujours dans le domaine de l'éducation, interpeller le ministre de l'Éducation justement à propos de des relevés du BEPC. Parce qu'il y a, jusqu'à l'heure où nous parlons, il y a certains élèves qui, après la proclamation des résultats, n'ont pas aujourd'hui leur relevé signé. Ils n'ont pas assez à leur relevé parce que on estime que soit c'est les présidents du jury qui doivent signer ces relevés et cela n'a pas été fait. Et jusqu'alors, on est en août, beaucoup d'élèves de troisième n'ont pas assez à leur, n'ont pas eu quand même pu recevoir leur relevé signé par soit le directeur du centre, surtout pour ceux qui ont réussi, il paraît que c'est une double signature qui doit se trouver sur le ces relevés. D'abord, la signature du directeur du centre décrit, et puis la signature du président du jury pour ceux qui ont réussi à leur examen. Donc aujourd'hui, ce fait est réel. Et ceux qui ont réussi, certains parmi eux n'ont pas encore accès à leur relevé, ce qui n'est pas normal.
1: D'accord.
0: Cette lenteur administrative doit être corrigée.
2: Oui,
1: parce que...
2: Oui, il a bien dit certains. Oui, puisqu'il y a un communiqué même de la DRE Grand Lomé avait circulé, invitant les candidats à venir retirer leur relevé. S'il y a certains qui n'ont pas encore eu, c'est qu'il y a un souci technique, c'est-à-dire soit une erreur relevée qu'il faut corriger. Et donc, bon, je ne dis pas que ce n'est pas vrai, mais s'il y a quelqu'un qui n'a pas encore eu, c'est qu'il y a un souci.
0: Oui, c'est ce que je dis.
2: Oui, pas
3: la quasi-totalité des...
2: Oui, la plupart ont déjà eu, c'est certain. Et quand c'est certain, c'est-à-dire qu'eux, ils ont un souci avec leur relevé. Et le ministère, bon, les DRE et autres là sont en train de les corriger pour qu'ils...
0: D'accord. Aient mais bon,
2: le bureau a déjà eu...
1: D'accord, mais ce qui est aussi, Pascal...
0: Il ne faut pas dédouaner l'administration.
1: C'est vrai que pour les relevés de notes et tout, le ministre n'a fait sortir aucun communiqué là-dessus, mais alors pour en ce qui concerne alors les lycées scientifiques, ça, c'est des réalités aujourd'hui. Nous avons des lycées scientifiques alors dans notre pays. Vous revenez bien sûr sur les lycées scientifiques et vous écrivez les lycées scientifiques au Togo, genèse, mission et évolution.
2: Effectivement. Ces derniers jours, le sujet fait grand bruit dans le secteur de l'éducation, les lycées et collèges scientifiques. Bon, les gens pensent que c'est nouveau, que ces nouvelles décisions-là sont de 2000. Non! Le premier lycée scientifique a ouvert ses portes en 1990. C'est sous le ministre Tchakosa Tchalim. Et c'était l'application des recommandations de la réforme de 1975. Et donc la Banque mondiale avait accompagné le Togo dans certains projets entre 80 et 90. Et ces deuxièmes projets-là que, bon, les gens ont dit non. Il y a un problème dans la formation des scientifiques dans notre pays. À l'université de Lomé, on n'arrivait pas à avoir l'effectif qu'il faut dans les filières scientifiques parce que quoi, à la base, au niveau des collèges et lycées, les formations spécifiques ne sont pas basées sur les sciences. C'est pour cela qu'ils ont commencé avec ce lycée scientifique qui logeait il n'y avait pas ça de façon autonome. Le lycée scientifique logeait dans le lycée de Tourcoing. C'était ça. Comme ils sont en train de commencer encore maintenant avec la création de 5 lycées scientifiques et de 16 lycées, de 16 collèges scientifiques. C'était comme ça, on avait commencé. Et donc, un an après, le projet a échoué parce qu'il y avait les troubles sociopolitiques de 1991. Donc, la transition n'a pas pu reconduire le projet. Et c'est en 2025, dans le projet les 20 plus du président Faure Gnassingbé, que le sujet a été encore évoqué. Et après les élections, le ministre Klassou, qui était de l'éducation d'alors, a dit, bon, allons, mettons ça en application, puisque le président l'avait dans son programme de campagne. Et c'est là qu'une commission a été mise en place pour réfléchir à la réouverture des lycées scientifiques. C'est ça qui a conduit, en 2015, à l'ouverture du lycée scientifique de Lomé de façon autonome, c'est-à-dire qu'il ne logeait plus dans l'enceinte d'un lycée d'enseignement général, et celui de Kara aussi a ouvert ses portes. Maintenant, avec le ministre Mama Omorou, qui a ce côté pratique et ce côté amoureux pour les sciences et la technologie, a dit, bon, allons un peu plus vite. Si on veut attendre les structures, on risque d'être en retard. Or, nous avons des structures au niveau du supérieur qui n'attendent que des bons scientifiques, de bons bacheliers scientifiques pour alimenter ces filières-là. Et donc, rapidement, pour la rentrée prochaine, on aura 16 collèges scientifiques. C'est du nouveau. C'est-à-dire, tu rentres en sixième en étant déjà dans la posture de celui qui apprend réellement la science. Et le collège, c'est sur l'ensemble du territoire. Hein. Il y a 3 à Lomé, 3 à Kara et 2 dans les autres régions éducatives. Et les lycées scientifiques, désormais, chaque région a son lycée scientifique. Pour le moment, c'est logé à côté de certains grands lycées régionaux, mais d'ici peu, les structures vont suivre comme c'était commencé. C'est comme ça qu'on a commencé et aujourd'hui, on a 2 grands lycées scientifiques. Donc, la machine est lancée. Je pense que le Togo pourra en bénéficier.
1: Jamais, la question de savoir est-ce que ces lycées scientifiques aujourd'hui répondent aux attentes justement de soit des autorités, même d'ailleurs des populations.
3: Et de toute façon, je pense que l'idée est une très belle idée dans le monde où nous vivons aujourd'hui, où les sciences et les technologies se développent à une vitesse lumière. Et l'analyse de la situation au Togo aussi fait montrer que nous avons besoin justement de ces scientifiques. Donc il est de bon aloi justement et qu'on puisse créer et les collèges scientifiques et les lycées scientifiques. Maintenant, la perception ou l'appréciation de toutes ces réformes est relative et ça ne peut pas en être autrement. Mais ce que moi je voudrais dire, c'est que il faudrait encore aller plus loin et doter justement ces lycées, ces collèges d'outils à même de permettre à ce que les élèves soient dans les conditions de très bonnes conditions acceptables par rapport à ce qu'on attend de. C'est vrai que des efforts sont faits. Déjà, le fait de mettre en place ces lycées, leur opérationnalisation et les résultats justement que ces lycées engrangent, donc ça montre qu'il y a un travail qui se fait d'appréciable. Mais la perfection n'est jamais de ce monde et on peut pas aussi applaudir des gens parce que quand tu commences, c'est vrai, commencer par applaudir trop, bon, les gens peuvent être sur un piédestal et puis voir comme si c'est déjà. Non, il faudrait, c'est bien, oui, mais il faut aller encore plus loin.
1: D'accord. Oui, ben, la même question à vous, Jean-Baptiste. Est-ce que vous pensez qu'aujourd'hui, ces lycées scientifiques répondent aux attentes?
0: Répondent aux attentes, je crois que la question doit être vraiment être prise avec beaucoup de pincettes parce que vous prêchez peut-être à un averti. Et vous le savez très bien que je suis un scientifique. Alors, aujourd'hui, et quand on veut créer, le Togo veut créer des lycées scientifiques et des collèges scientifiques, l'initiative en soi est bonne. Mais, comme on est au Togo et on se connaît au Togo, je crois qu'il y a beaucoup de choses qu'on doit quand même, beaucoup de garde-fous qu'on doit mettre en place si on veut réellement avoir des scientifiques de ce nom. Parce que à notre époque, alors bon, avant d'y arriver, bon, aujourd'hui, quand on crée ces lycées, bon, les conditions selon ce que j'ai appris, il faut avoir, pour accéder au lycée, à un lycée scientifique, d'abord il faut avoir réuni les notes de 14 en maths physique en classe de 4e et 3e. C'est-à-dire que l'élève qui veut accéder au lycée scientifique doit d'abord réunir ces conditions préalables, c'est-à-dire 14 de moyenne en maths et physique dans les classes de 4e et 3e. Et après, c'est pas suffisant, il faut passer un concours. Et quand tu réussis à ce concours d'entrée au lycée scientifique, c'est à cette condition-là, cette double condition, que tu pourras accéder au lycée scientifique, les deux qui étaient créés, c'est-à-dire celui de Tocoin et puis celui de Kara. Mais bon, selon les informations que nous on a eues, c'est parce qu'il y a eu certaines pontes du régime dont les enfants n'ont pas rempli ces conditions, mais on demande quand même à ce qu'ils rentrent dans ces lycées scientifiques. Alors déjà ça fausse la donne, parce que si on veut réellement former l'élite scientifique, les conditions qu'on a quand même fixées, il faut que tout le monde soit mis au même point d'égalité pour que cela soit une réalité, que réellement on veut former des scientifiques. Mais au-delà de ça, le matériel, parce que à notre temps, étant dans une série scientifique, série C, le matériel pour faire les expériences en chimie ou en physique, oui. Il y a beaucoup de matériel qui manquait. Mais aujourd'hui, on ne sait pas si réellement, si on veut renouer avec ça pour avoir des lycées scientifiques, est-ce que le matériel sera au rendez-vous? Est-ce que le matériel sera au rendez-vous? Parce qu'on ne va pas quand même faire de la littérature. C'est-à-dire qu'on fait, on veut former des scientifiques qui ne vont pas toucher, qui vont faire de la théorie, qui ne vont pas toucher au matériel.
1: Il faut la pratique.
0: Il faut la pratique. Parce que ça, parce que là, à notre temps, alors, vous faites le coup au même moment, vous êtes au laboratoire. Il y a un laboratoire qui doit être bien équipé et chaque élève se met dans la peau. Alors, chaque matin, quand on fait, peut-être on veut faire, je dis du n'importe quoi, on veut expérimenter l'acide nitrique, par exemple, sur le fer, ce que ça va donner. Alors, il faudrait que, séance tenante, chaque élève puisse toucher du doigt cela pour que ce qu'on a dit, théoriquement, il a pratiqué, il a vu le précipité qu'on obtient après ce mélange. Donc, s'il n'y a pas les matériels didactiques pour accompagner, je pense que on veut faire peut-être, comme on a l'habitude de le faire, un appareat diplomatique. Parce qu'on veut, à l'extérieur, on va dire, Togo a créé des listes scientifiques. Mais réellement, des scientifiques de renom ne vont pas y sortir.
1: Mais vous évoquez vraiment un sujet très important. Oui. C'est-à-dire un angle très important de la chose. Pascal, c'est vrai que je me souviens, moi, j'ai fait justement la littérature, la série A, mais vous vous souvenez, en SVT, on faisait même la saponification. C'est pour faire, avec les formules, faire le savon, fabriquer le savon et tout. Mais on est sorti, on n'a jamais fait le savon.
2: Effectivement. Non, je ne jette pas des fleurs au ministère. Je ne relate que les faits. Et le jour où on verra du noir, on viendra le crier aussi. Et vraiment fort. Aujourd'hui, il y a une nouvelle dynamique qui s'opère. Vous savez, vous aviez dit que vous n'avez jamais fait de saponification. Ce n'est pas la faute à l'enseignant. L'enseignant même n'a pas été formé avec la pratique. Donc, il lui est difficile de venir faire cette pratique-là devant ses élèves.
1: C'est-à-dire, il ne peut que transmettre ce qu'il a.
0: Ce qu'il a. Non. Aujourd'hui, si on veut vraiment.
1: Là, un homme.
0: Oui, c'est ça.
1: On le laisse terminer.
2: Ce constat a été vérifié dans certains grands lycées où les laboratoires sont construits, les additifs, les réactifs sont là, mais les enseignants n'arrivent pas à faire les cours avec les expériences. Et quand on a essayé d'interroger, eux-mêmes ne peuvent pas. C'est-à-dire, les choses sont là, mais ils ne peuvent pas le faire. Parce que, à l'université, ils n'ont pas été formés sur cette pratique-là. Étant au lycée et au collège, les professeurs n'avaient pas de moyens pour les former sur cette pratique-là. Donc, ils sont sortis comme des gens, c'est-à-dire avec des connaissances théoriques. Maintenant, ils n'ont pas eu la chance d'être formés comme enseignants avec les pratiques qu'il faut pour aller répéter les mêmes choses dans les salles
1: de classe. Mais est-ce que ce n'est pas une insuffisance pour notre enseignement?
2: Pour notre système. Et c'est ce qui est en train d'être corrigé. C'est pourquoi je dis que c'est une nouvelle impulsion.
1: D'accord.
2: C'est ce qui est en train de... Sinon, déjà, il y a des kits de laboratoire. J'en ai vu. Ce n'est pas qu'on a dit. Je n'ai pas écrit l'article parce qu'il faut écrire. Si je n'avais pas...
1: Vous insistez sur la tautologie.
2: J'ai vu avec mes propres yeux.
1: Ok, on va aborder un autre sujet. On quitte justement le sujet de l'enseignement. Mais nous allons nous rendre à Atakpamé. J'en parlais même d'ailleurs en début d'émission. C'est le sujet avec lequel j'ai lancé même d'ailleurs cette émission. Trois accusateurs dans la prétendue affaire de disparition de 16 écopes de 12 mois de prison, dont 11 avec sursis. Une rumeur devenue virale concernant la disparition de 16 à l'origine alors de trois plaintes infondées et de tensions de quartier. Et a valu alors des poursuites à ses auteurs. Et devant le tribunal d'Atakpamé, l'affaire s'est soldée par des aveux mettant fin à la psychose générale. Et je parlais également du premier cas, du deuxième cas et du troisième cas, bien sûr. Mais Germain, alors aujourd'hui, est-ce qu'on pourra dire qu'on vient de mettre un point final à cette psychose créée au sein de la population?
3: Mettre un point final, je ne peux pas le dire tout de go, mais ce que je peux dire, ça va faire en tout cas c'est un exemple qui va servir, et parce que depuis que cette histoire est en train de pourrir la vie de nos concitoyens, on se disait que il faudrait que la justice se saisisse de l'affaire, ou que la justice puisse faire jouer pleinement son rôle pour voir qu'est-ce qu'il y en a. Parce que ici, vous écoutez cette histoire de disparition de 16 ici à Lomé, à Atakpamé, mais même ailleurs sur le continent aussi, hein, que ce soit en Côte d'Ivoire ou en République de Guinée, ces genres d'histoires pullulent. Mais tous les cas que nous avons constatés au Togo, ici à Lomé ou ailleurs, quand vous voyez à la fin, le 16 ne disparaît pas. Les gens viennent dire après que le 16 est revenu à sa place. Et donc, c'est comme une sorte de fantaisie, c'est comme une sorte de délire collectif qui n'en finissait pas. Donc, aujourd'hui que la justice ait pu condamner des gens, mais je me dis, oui, c'est vrai, je ne sais pas quel est le code pénal dit à propos, mais 12 mois avec 11 de sursis, ça veut dire que la personne va faire un mois en prison, et que si dans les 11 mois restants il récidive, il va être condamné, il va purger l'autre peine. Mais c'est pas qu'est-ce que ça veut dire. J'aurais aimé que la main de la justice soit plus lourde que cela. Parce que si c'est la justice a une main lourde sur cette question, parce que ça, les gens sont morts, les gens sont tabassés dans ces affaires. On accuse la personne d'avoir fait disparaître le CES et on le tabasse, et après la personne dit que le CES est revenu. Donc il faudrait prendre des sanctions véritables qui dissuadent les gens à ne pas revenir. En tout cas, nul ne peut se faire justice. Si vous estimez que quelqu'un fait disparaître votre cesse, convoquez-le au commissariat, à la justice, pour que bon, on puisse y régler la personne. Mais vous alarmez la population à côté, or que la foule est ce qu'elle est, on sait ce qu'est la foule, et bien la foule se met en place et on commet
1: avec toutes ces émotions
3: et on commet l'irréparable, et ce qui fragilise le vivre ensemble et qui détériore nos tissus de relationnels. Et donc pour moi, c'est bien qu'on a condamné, mais j'aurais aimé que la condamnation soit plus lourde. Mais c'est les professionnels de droit qui connaissent le code, qui connaissent ce qui ont agi. Mais c'est le lieu peut-être de dire que la population doit être sensibilisée sur cette question, que en fait, ce n'est pas, il faut pas juger sous le coup de l'émotion. C'est pas quelqu'un dit que bon, mon test est disparu, que et alors celui qui accuse est un fautif et qu'il faut il devient un animal à battre, et donc il faut et que en le faisant, on risque d'aller justement en prison, comme c'est le cas de ces trois,
1: Merci, Germain. Oui, mais on lit un tout petit peu hein, les propos de ces trois personnes là-bas. Il y a l'un qui dit « J'avais porté une fausse accusation de diminution de mon CES. Je présente mes excuses au tribunal et à tout le monde. » C'est ce que l'un déclarait. Un autre reconnaît que son CES est bien présent et avoue avoir injustement accusé son beau-frère. Et citations bien sûr que nous pouvons avoir, c'est ça. Mais là, est-ce que ce n'est pas grave ça quand vous portez des accusations gratuites hein, à des gens?
0: c'est vraiment curieux. Et surtout, vous évoquez le cas d'un beau-frère. Vous savez, ça là, c'est une affaire familiale. Et bon, je crois que si vous êtes des beaux-frères et tu vas accuser ton beau ou ton gendre, ça dépend de la position où l'on est, d'avoir fait disparaître ton sexe, je crois que ça sort de l'entendement. Parce que le sexe qui disparaît, on peut vérifier facilement si réellement le sexe a disparu ou pas. Mais dire cela comme ça publiquement, que quelqu'un a fait disparaître ton sexe, c'est difficile à concevoir. Et pas plus que peut-être à peine 2 semaines de cela, cette histoire encore a couru au niveau du marché de Khedranaoui. Et c'est comme si... on a alerté rapidement la police et puis elle est intervenue pour arrêter les présumés et la présumée victime. Ok, donc ces informations, ces accusations, si on peut le dire ainsi, et bon, peut-être relèvent de ce que nous appelons, je ne sais pas, le sentiment qui pourra animer quelqu'un et d'accuser son voisin d'avoir fait disparaître son sexe, alors que si vous dites ça, vous allez à la police, bon, si peut-être la police peut vérifier facilement au commissariat, on peut vérifier facilement, et si cela s'avère que vous avez menti, je crois que bon, peut-être les conséquences que cela pourrait engendrer, on parle de la foule dans un marché, et quand vous dites ça, beaucoup de gens vont se ruer sur le présumé auteur et peut-être le lyncher à mort. Avec les événements que nous connaissons dans notre capitale, je crois que ceux qui s'adonnent à ça doivent faire preuve de retenue, parce que cette accusation, c'est-à-dire qu'une information qu'on aurait beaucoup de difficultés à vérifier, c'est ça qu'on peut imaginer et dire en public, mais une information facilement vérifiable, bon, je crois que le dire ainsi, bon, relève de la grossièreté. Les gens doivent faire économie de tout cela.
1: Parce que c'est vrai qu'il a dit que les examens médicaux effectués sur les plaignants ne révèlent pas par ailleurs aucune anomalie. Hein. Ça veut dire que c'est du faux.
2: Oui, bon, je ne vais plus redire ce que les confrères ont dit. C'est exactement ça. Mais, il y a un mais. Est-ce que c'est possible que cela se passe? Oui. Ce matin, on discutait du sujet quand une de mes tantes qui m'avait rendu visite me demande. Ah bon? Ok. Donc, ce que vous dites là, est-ce que vous ne voulez pas permettre à des gens de le faire sans qu'on ne sache que ça se passe désormais? Elle dit, mais pourquoi tu dis ça? Elle n'a pas été à l'école. Elle me demande, est-ce que la justice peut prouver l'existence de la sorcellerie?
3: Non.
2: J'ai dit non. Que ça et la sorcellerie, c'est la même chose. Il se peut que les gens l'utilisent pour avoir le buzz pour les trucs là. Mais à côté, qu'il y ait une vigilance, c'est-à-dire accrue pour que les gens qui possèdent cette force-là n'en profitent pour opérer.
1: Oui, parce que tel que ça se passe actuellement, c'est comme si ça devenait un phénomène.
2: Oui,
1: c'est-à-dire, c'est quand tu buzz. Rencontres, justement.
2: C'est le buzz. Les gens cherchent le buzz. Et la justice a bien fait de sanctionner. Pour moi, ça devrait être 12 mois, non? Un mois caché et 11 mois de travaux publics. Nos rues sont sales. Vous savez, On pouvait profiter de cela pour avoir des main-d'œuvre gratuites. Nos rues sont très sales. C'est-à-dire, tu partages, tu es dedans. Tu as liké, tu es dedans. Avec ça, en 11 mois, les communes vont trouver des main-d'œuvre gratuites pour faire des trucs là. Mais à côté, il faut une vigilance accrue pour que les gens ne profitent pas de cela pour opérer réellement. Sinon, ça existe. Comme la justice ne peut pas prouver l'existence de la sorcellerie dans ses compétences, de la même manière, il sera difficile à la justice de prouver ceci.
3: Non, mais si c'est une question spirituelle, jamais c'est une question spirituelle, on traite ça de façon spirituelle.
1: Oui,
3: on peut pas.
1: Mais la justice ne traite pas, alors des sujets spirituels.
3: Donc, ça, si c'est d'un volet c'est spirituel, allons-y dans le champ spirituel. Mais l'autre chose que je voulais ajouter, c'est que cette histoire, c'est aussi de la méchanceté humaine. C'est que si quelqu'un veut tuer quelqu'un, c'est facile. Il accuse justement qu'il a fait disparaître son cesse publiquement et la foule fait le reste. Donc, c'est ça aussi. Donc, c'est pourquoi il faut voir est-ce que parfois il n'a pas une intention. De tuer, même de crime derrière cette
1: affaire. Avant qu'on ne se rende compte, le mal est déjà fait.
3: Donc la personne, c'est peut-être qu'ils ont un différent, ils ne voudraient pas le voir, ils voudraient l'éliminer, ou ils ne veulent pas prendre. Et donc, ils l'accusent publiquement. Donc, dans le cercle familial, quand ces choses-là arrivent, c'est que quelle est l'intention derrière ? C'est pourquoi je me dis, il faut quand même que la justice ait une main lourde pour sanctionner de telles choses quand même, à mon sens.
1: D'accord, on va quitter le sujet, on parle maintenant politique. C'est vrai qu'il y a un dernier rebondissement dans cette affaire lors de la Cour de justice, l'arrêt rendu par la Cour de justice de la CEDEAO. Et déjà la semaine dernière, on apprenait qu'il y a 43 organisations de la société civile qui ont écrit à la CEDEAO et également à l'Union africaine pour que le Togo soit sanctionné et que pour les rencontres alors de la sous-région ou les rencontres communautaires, que le Togo soit sanctionné pour cela. Jean-Baptiste, comment vous appréciez cette sortie alors des 43 organisations de la société civile?
0: Bon, je crois que c'est une démarche très salutaire dans la mesure où quand un pays où les dirigeants d'un pays se comportent en bandit. Je pèse bien les mots.
1: Non, mais en bandit, c'est trop, s'il vous plaît. Oui. C'est s'il vous plaît. Jean-Baptiste, s'il vous plaît.
0: Vous savez.
1: Il faut donc les termes utilisés. Effectivement, s'il vous plaît. Les termes utilisés, il faudrait que ça soit emprunt de la courtoisie. C'est très important. Et on parle à des responsables. On parle des responsables des autorités, s'il te plaît.
0: Vous savez, quand une constitution est là, on respecte la constitution. Si vous ne voulez pas respecter la constitution, au moins vous avez des populations que vous devez respecter. Mais quand vous faites fi de la population, vous vous comportez en terrain conquis, vous faites ce que bon vous semble à une population donnée, ou bien peut-être une minorité. Je sais pas, on nous a dit qu'ils sont 91 députés, ils s'enferment et puis modifient une constitution pour imposer à 9 millions d'habitants. Je crois que ça. On peut appeler ça un banditisme.
1: Non. Attends.
0: Si aujourd'hui la cour de la CEDEAO a été saisie et a rendu une décision, je crois que si les autorités au moins togolaises devraient au moins avoir de la considération pour cette instance communautaire, ils doivent quand même faire peut-être volte-face à nous avons posé un mauvais pas envers notre population et maintenant, oui, il y a une institution régionale qui nous interpelle. On devrait au moins faire une marche arrière pour corriger, pour rectifier un tir qui a été mal ficelé. Mais tel n'est pas le cas. On se glose. On se glose comme si de rien n'était. Alors que aujourd'hui, si on veut avoir des institutions fortes, ce n'est pas avec la force. On doit respecter les tests. Et aujourd'hui, c'est parce que, vous voyez, aujourd'hui, la crédibilité de la CEDEAO a été écorchée parce que le Togo a posé un certain nombre de pas que la CEDEAO n'avait pas sanctionné. Et c'est aujourd'hui, c'est ça qui fragilise la CEDEAO aujourd'hui. Donc aujourd'hui, si cette instance, une cour, une structure de cette CEDEAO a quand même donné un arrêt, il faudrait que cet arrêt soit au moins respecté. Et on est aussi au-delà de la CEDEAO, on est dans les institutions internationales comme l'Union africaine. Alors si il y a des tests de ces institutions qui demandent à ce que un minimum de respect soit donné au peuple, il faudrait que au moins les dirigeants, parce que vous dirigez une population, vous ne dirigez pas, vous n'êtes pas, vous existez parce qu'il y a une population derrière vous. Donc si vous estimez que vous n'avez pas de considération pour la population, au moins respectez les institutions auxquelles vous êtes, le pays fait partie.
1: D'accord. Jamais, il y a le journal Le Médium qui revient sur le sujet. Le journal écrit: Togo politique, arrêt de la Cour de justice de la CEDEAO, les tintins de la société civile africaine en dérision. C'est ce que le journal écrit hein, ce matin. Alors, vous, quelle est votre analyse alors de ce rebondissement dans cette affaire, c'est-à-dire les 43 organisations de la société civile africaine hein, qui ont écrit à la CEDEAO et également à l'Union africaine?
3: Je crois premièrement que les organisations donnent une portée supérieure de l'arrêt qu'il fallait pas aller jusqu'à. Ce n'est pas la portée de l'arrêt. Et en tout cas, la Cour a épilogué sur la question de la réforme constitutionnelle, a donné son avis qui a été en tout cas rendu public. Les autorités l'ont eu, la société togolaise l'a eu, mais la portée que nos amis de l'organisation de la société veulent porter justement à cet arrêt par rapport à ses implications, à ses conséquences, je pense que ça quitte ça déborde du cadre réglementaire des compétences justement requises pour la Cour de justice de la CEDEAO. La deuxième chose, c'est que quand vous lisez la lettre des organisations de la société civile, ces organisations assimilent cette réforme qui a été opérée à une sorte de coup d'État constitutionnel, alors que dans les faits, cet qualificatif n'a pas été retenu justement par la Cour de justice de la CEDEAO. Et donc la Cour de justice, dans son arrêt, n'a nullement dit qu'on a fait un coup d'État constitutionnel au Togo.
1: On laisse donc,
3: ce sont les interprétations que nos amis en font.
1: Jean-Baptiste, ça avec Germain continue.
3: Avec à leur côté, mon ami, monsieur René Jean-Baptiste. On est en train de sortir justement du cadre tout cela. C'est là où je me disais, en tout cas, j'ai toujours dit que la question politique du Togo, il faudrait justement, en tout cas, re-questionner l'histoire du politique du Togo et voir quelle approche pour régler le problème togolais qui se pose depuis des années. Puisque si nous enlevons les sujets de leur contexte, ça, à mon sens, ne contribuerait pas à résoudre quoi que ce soit. Et donc, pour moi, la question n'est pas tant au niveau où les organisations de la société civile voudraient pour replacer le débat. Le débat est purement ailleurs.
1: D'accord. Pascal, est-ce que vous pensez aussi que le débat est ailleurs?
2: Non, le débat n'est pas, pour moi, le débat n'est pas ailleurs. C'est toujours pour mettre plus de pression sur le gouvernement togolais afin de...
1: Le gouvernement a donné sa position. Hein. Bon, c'est que,
2: Il me semble que certains ont dit que ce n'est pas un communiqué officiel.
1: Non, mais effectivement, ce n'est pas un communiqué officiel. Non.
2: Donc, on ne peut pas l'attribuer au gouvernement. Pour le moment, de façon officielle, il n'y a pas une réaction du gouvernement.
1: En fait, c'est une réaction, bien sûr, d'un membre du gouvernement, bien sûr, à l'AFP. Et repris par Savan News.
2: Oui.
1: J'ai contacté bien sûr le confrère.
2: Oui, mais est-ce que c'est un communiqué officiel, un texte qu'on peut voir?
3: Non, mais si on n'engageait pas le gouvernement, je crois que le gouvernement allait déjà tout.
1: Justement, c'est de ça qu'il s'agit aussi. Hein. Ça
3: qui dit le
1: consent. Si le gouvernement, si c'était pas la position du gouvernement, allez, le gouvernement devait sortir pour dire que non, en fait, ce qui est circulé, alors, ce qui est dit, ce n'est pas à lui.
2: Je vais faire une déduction. Alors, le gouvernement consent par rapport à la décision de la CEDEAO. Puisque jusque-là, le gouvernement. Non, écoutez, les gens sont dans une logique, ce sont des gens très, très, très lucides qui ont fait des hautes études, ils savent ce qu'ils font. Pour le moment, si ça va faire de vagues pour casser, ils peuvent dire que nous n'avons mandaté personne pour faire. Où est le test officiel? C'est comme cela que le gouvernement communique souvent. C'est ce qu'on va te poser comme question. Mais bon, si ça sert,
1: là où tu es, si je viens dire quelque chose que tu ne prétends pas dire ou que tu n'avais pas dit, mais l'essentiel est que tu sortes alors pour faire un démenti.
2: Pour le moment, si ça me sert, je me tais. Le jour où ça ne me sert plus, je dis, est-ce que moi j'étais dit de. Donc, nous travaillons sur des preuves palpables. Pour le moment, c'est une déclaration, ce n'est pas une conférence de presse organisée par le membre. Mais, on peut dire que oui, un membre du gouvernement est sorti et lors d'un entretien a dit ceci. On peut le dire ainsi. Mais de façon factuelle, avec des preuves qu'on peut exploiter. Mais
1: venons à cette action posée par les 43 organisations de la société civile.
2: C'est toujours pour augmenter la pression sur le gouvernement et obtenir la marche arrière. Je pense que jusque-là, si le gouvernement n'a pas réagi, je me dis qu'ils ont pris la chose au sérieux et ils feront une sortie le moment opportun pour satisfaire la population. Puisque, sérieusement parlant, les choses, c'est comme si nous sommes dans une attente d'une délivrance. C'est-à-dire que quelqu'un va dire quelque chose et puis, bon, nous sommes délivrés. Tout est à l'arrêt, les activités, ça ne marche plus. C'est comme on a besoin, quelqu'un dit juste une seule parole pour que je sois délivré. C'est comme nous sommes dans ça. Et tout le monde pense que, oui, il va sortir pour dire une seule parole et puis tout va rentrer dans l'ordre.
1: Et cette parole ne sort jamais.
0: Et le pays
1: merci beaucoup, cher confrère. On va donner la parole là.
0: C'est une morosité, morosité totale.
1: Merci Jean-Baptiste. Vous n'avez plus la parole. Hein. On donne la parole à nos auditeurs. 90 86 35 35 91 36 63 75. Les deux numéros sur lesquels vous pouvez réagir. Vous savez que c'est ça aussi le principe de l'émission. Nous vous donnons aussi la parole après que vous nous avez écouté. Nous vous donnons la parole pour que vous donnez aussi votre point de vue. Et également sur notre numéro WhatsApp 90 45 78 57. Mais bien avant, nous faisons un clin d'œil à nos annonceurs.
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18: Nous sommes de retour dans cette émission Club de la Presse et maintenant nous nous ouvrons à vous. Vous pouvez nous appeler au 90 86 35 35, 91 36 63 75. Vous pouvez également nous envoyer de messages sur notre numéro WhatsApp 90 45 78 57. Nous avons notre premier auditeur en ligne. Allô?
19: Allô?
18: Bonjour.
19: Bonjour monsieur.
18: C'est monsieur?
19: C'est monsieur Laurent à Léguacito.
18: Monsieur Laurent, vous nous appelez depuis Léguacito, allez-y.
19: Ah, ok. Donc, je voudrais réagir un peu sur l'émission. Et par rapport à la constitution, l'arrêt de la cour de la CEDEAO, je crois que là-bas, un petit groupe ne peut pas se réunir à minuit pour changer la constitution d'un pays. La constitution d'un pays, ce n'est pas une chemise de sexe qu'on peut changer à tout moment. Donc, ils savent qu'ils ont mal fait. Alors, qu'est-ce qu'il faut faire? Il faut utiliser la ruse pour tromper la vigilance de la population et aussi driver la CEDEAO. Voilà. Maintenant, par rapport aux lycées scientifiques, les lycées scientifiques font une bonne chose. Mais depuis que moi j'ai commencé par fréquenter déjà en classe de cinquième, on nous parlait du COD qui trouble l'eau de chaud. Mais on n'a jamais vu l'eau de chaud là. Donc c'est pas bien. Il faut que ces lycées scientifiques là soient bien équipés pour que vraiment on ait des scientifiques. Sinon, être scientifique de façon littérale. Donc, ça ne peut pas nous faire développer notre pays.
18: D'accord. Merci Laurent, beaucoup pour votre intervention. 90 86 35 35, 91 36 63 75, les deux numéros sur lesquels vous pouvez réagir dans cette émission. Vous pouvez également nous envoyer des messages. Allô?
20: Allô?
18: Bonjour.
20: Bonjour, monsieur Pascal.
18: C'est monsieur Mawena.
20: Oui, monsieur Pascal, comment vous allez?
18: Ça va pas, la grâce. J'espère que vous allez bien aussi.
20: Oui, moi aussi, je vais bien.
18: D'accord, allez-y.
20: Je salue le plateau aussi.
18: Le plateau aussi vous salue.
20: Ok, monsieur Pascal,
18: oui.
20: Moi je vais me poser une question. Quelqu'un qui est là, qui ne respecte rien, même les lois, tout ce qu'il a comme loi dans un pays...
18: Allô, monsieur Mona.
20: Oui.
18: La question sera adressée à qui? À moi?
20: À vous?
18: Non, enfin, c'est moi qui pose la question plutôt.
20: Oui. Monsieur Pascal, après oui. Le chat par le chat, pardon, c'est l'hypocrisie là qui me tue dans ce pays, quoi. Si les autorités se permettent d'appeler les opposants les bateaux, ils ont le droit de dire ça. Mais si nous, on veut les appeler par leur nom, vous refusez.
18: Non, mais attends, écoutez, on ne va pas...
20: le Togolais, ce soit de ce pays.
1: On va être courtois dans nos propos, hein, c'est important.
20: Oui. Moi, je vous le dis souvent, le problème que nous avons au Togo, c'est nos dirigeants. C'est nos dirigeants qui nous mettent des bâtons dans les roues, qui ne veulent pas respecter la population, les lois qui eux-mêmes ils ont installées, ils ont modifiées. Ils n'arrivent pas à respecter ça. Comment comprend ça? La cinquième rubrique, là, même la loi, là, ils n'arrivent pas à respecter. Comment est-ce qu'on peut gouverner comme ça, M. Pascal? Hein, comment est-ce qu'on peut gouverner comme ça? C'est un ce pays, quoi.
1: D'accord, merci à vous pour votre intervention. 90 86 35 35 91 36 63 75. Allô?
3: Ah, bonjour, Pascal.
1: Bonjour, Basile. Comment vous allez?
3: Oui, mais tout le monde, comme d'habitude. Hein.
1: D'accord, allez-y.
3: Non, la cinquième, comment vous l'appelez, République. Ce n'est pas quelque chose qui est bien. Ça nous fait trop de mal. Et on a seulement compris que des gens qui ont pris tout le temps pour faire du mal à la population s'acharnent à ne pas faire les choses dans les règles de l'art. Et ils ne veulent pas quitter. Ce n'est pas bien. Ce n'est pas bien. Ça ne nous avantage pas au Togo. C'est seulement au Togo aujourd'hui qu'on voit un truc de ce genre. Nous ne sommes pas un royaume ici, là. Que tout le monde comprenne. On ne doit même pas souffrir de ça.
1: Oui, merci Basile pour votre intervention. 90 86 37 35 91 36 63 75. Allô?
21: Allô?
1: Bonjour.
21: Oui, bonjour, Jeff.
1: C'est Sylvain.
21: Oui, c'est Sylvain.
1: J'espère que vous allez bien.
21: Salut les autres contrôleurs qui sont au studio avec vous. Et s'il vous plaît, banditisme au sens figuré quand même, pas au sens propre, s'il vous plaît.
1: Très bien, même au sens figuré, ne l'utilisons oui, pas, s'il vous plaît, Sylvain.
21: Oui, s'il vous plaît.
1: Oui, oui, soyons courtois.
21: Et franchement, il faut qu'on mette la balle à terre. Et si ça commence à emporter les gens, c'est qu'on est arrivé à un niveau, quoi. Donc, il faut qu'on mette la balle à terre. Les autorités aussi n'ont qu'à mettre la balle à terre. Pour qu'on puisse trouver ce qui est mangeable pour les 9 000 personnes, pas une minorité, s'il vous plaît. Et pour ce qui concerne les disparitions des Kiki. Franchement, je vous disais, en 86-87, même nous, notre directeur faisait venir quelqu'un qui transformait les craies en bonbons, on mange. Si ça arrive aujourd'hui, et les gens vont jusqu'à l'incharge, c'est que les autorités n'ont qu'à prendre de ce problème à bras le corps. C'est une sorte de magie, on transforme un truc et puis on va revenir.
1: Merci.
21: Donc il faut qu'on sache qu'est-ce qui se passe pour qu'on n'en arrive pas jusqu'au lynchage. C'est ça le problème.
1: Merci Sylvain pour votre intervention. 90 86 35 35 91 36 63 75. Les deux numéros sur lesquels vous pouvez réagir dans cette émission. Vous pouvez nous envoyer aussi des messages sur notre numéro WhatsApp 90 45 78 57. Allô? Allô? Allô, bonjour.
22: Oui, bonjour, monsieur.
1: C'est monsieur?
22: Oui, c'est monsieur Edgar.
1: Monsieur Edgar.
22: Edgar.
1: Oui, Edgar, vous nous appelez de quel quartier?
22: Oui, s'il vous plaît, d'abord j'ai envie de vous poser une question à vous-même.
1: Allô, Edgar?
22: Je peux aller?
1: Allô, Edgar?
22: Ok.
1: Allô?
22: Bon. Oui, allô?
1: Vous m'écoutez?
22: Oui, je vous écoute.
1: Oui, nous vous donnons la parole de réagir sur le sujet. Oui, Edgar.
22: Oui,
1: nous vous donnons...
22: je dis. Oui.
1: Nous vous donnons la parole...
22: Vous pouvez nous donner la définition du mot responsable.
1: Allô.
22: Je dis, hein.
1: Allô, Edgar?
22: Oui, est-ce que...
1: Je dis, s'il vous plaît, Edgar?
22: Oui.
1: Nous vous donnons la parole de réagir sur des sujets débattus ici au Club de la Presse. Pas de questions quand même pour moi.
22: Bon, ce n'est pas une question pour vous, mais bon, laissez-moi aller, vous allez comprendre ce que je veux dire.
1: Oui, allez-y.
22: Bon, est-ce que quand vous dites de traiter des gens de responsables, est-ce que vous savez ce que c'est qu'un homme responsable? Vous êtes journaliste, hein?
18: Merci beaucoup, Edgar. Je pense que Edgar n'a pas beaucoup de choses à nous dire. 90, 86, 35, 35, 91, 36, 63, 115. Nous sommes en train d'animer une émission responsable. Une émission de grande écoute. Allô? Bonjour.
0: C'est Olivier de Nikonakboué.
18: Olivier, vous nous appelez de Nikonakboué.
0: Oui.
18: Allez-y.
0: Oh, sinon, c'était pour vous remercier. Et le travail que vous fournissez n'est pas facile.
18: Merci, Olivier.
0: Bon, je n'étais pas à évoquer un sujet concernant les policiers qui nous prennent au bord des feux tricolores.
18: Allô, Olivier.
0: Oui.
18: Vous avez suivi l'émission?
0: Non, chef.
18: Ah d'accord. Là nous serons en mesure alors de vous couper plutôt parce que il faut suivre l'émission et réagir sur des sujets justement débattus ici au Club de la Presse. C'est de cela qu'il s'agit. Olivier, c'est le dernier auditeur pour le compte à l'heure de cette émission. On va revenir en plateau pour faire un dernier tour de table avant de mettre fin à l'émission. Mais il faudrait quand même qu'on fasse cette précision puisque l'émission que nous animons, c'est une émission de grande écoute et nous faisons une émission responsable. Et on n'est pas sur les plateformes digitales où on vient, on débile tout, où on raconte tout. Non, mais il faudrait quand même que tout ce que nous allons dire à l'égard des uns et des autres, que ça soit responsable. C'est très important. Les mots utilisés aussi, nous devons prendre soin d'utiliser des mots responsables pour que les uns et les autres puissent mieux se sentir. Parce que c'est en cela que nous pouvons facilement construire notre pays. Hein. On ne peut jamais construire notre pays dans des mots discutoires à l'endroit des uns et des autres. On revient au plateau. Jean-Baptiste, vous avez écouté les uns et les autres se prononcer. Votre réaction?
2: Oui, je crois que la plupart des auditeurs ont voulu réagir par rapport à notre situation politique, notamment la constitution qui a été changée. Et je crois que nous devons être réalistes en disant que le Togo est une république qui a des tests et ces tests doivent être respectés de part et d'autre. Et le peuple togolais, dans son ambition qu'il a exprimé à travers plusieurs élections, le peuple veut quelque chose. Et c'est l'alternance. Et quand on parle d'alternance, puisque nous sommes dans une république dite démocratique, il faudrait que les règles du jeu démocratique soient pratiquées. Et l'un des principes de la démocratie, c'est l'alternance. Et chaque pays, je le répète, dans les pays civilisés qui ont pour système la démocratie, il y a des règles du jeu qu'on respecte et l'alternance vient de soi. Ça passe. C'est-à-dire que le pouvoir, nulle part le pouvoir ne se donne. Mais quand on dit qu'on est dans une démocratie, la démocratie même crée ses principes, créer les règles pour que l'alternance soit une réalité. Donc, aujourd'hui, au Togo, on ne doit pas avoir l'intention que nous, on ne veut pas donner le pouvoir à ces gens-là. Non, ce n'est pas ça. Mais quand on se dit qu'on est dans une république, la république a ses lois et l'alternance est un principe sacro-saint de la démocratie. Donc, il faudrait qu'on crée les règles de la démocratie pour que ça ne s'apparence pas à ce que quelqu'un dit, nous on ne va pas donner. Non, ce n'est pas une question de donner, mais en république démocratique, les règles du jeu de la démocratie doivent s'appliquer. D'accord. Et l'alternance se passe comme une roulette.
18: D'accord, merci Jean-Baptiste pour votre intervention. Germain?
4: Oui, je voudrais dire peut-être ceci, une ou deux choses. La première, c'est que l'injure publique ne peut pas être une idéologie politique. C'est vrai que peut-être en pays élevé, il y a le halo, en tout cas, on chante pour tourner en dérision son prochain sur le plan politique, tout ça, mais c'est un peu différent de l'injure publique et tout. Et donc, l'injure prise comme telle ne peut pas faire avancer un combat politique. Donc, je souhaiterais, en tout cas, à toute humilité, que dans les débats publics, on puisse, de toutes les tendances confondues, on puisse enlever ça. Je me rappelle à Rwandiello, le chef d'État lui-même s'est levé pour interdire à un militant de sa formation politique qui voulait, en tout cas, injurer les responsables. Il a dit que ce n'est pas bien. Et tout récemment, dans son discours, il a dit qu'on pourrait faire le débat politique sans pouvoir pour autant. Et je crois qu'on devait venir là et voir ce qui est la question politique même et faire des débats d'idées tout autour pour évoluer notre société. Donc, c'est ce que je voudrais ajouter.
18: Merci, Jamais. Oui, Pascal?
5: Oui, moi, je reviens sur ce que c'est que la politique. Et de façon triviale, la politique, c'est l'art de gérer une cité. Gérer une cité avec l'art, c'est mettre les populations de cette cité-là à l'aise. C'est rendre cette population épanouie, régler ses problèmes au quotidien et faire en sorte que l'existence sur cette terre soit vraiment un souvenir glorieux lorsque nous allons quitter cette terre. Et lorsque la politique ne sert plus à cela, alors il revient de s'asseoir ensemble pour redéfinir les règles du jeu. La force n'est pas éternelle.
18: Merci Pascal Soukhlou d'être passé dans cette

0: d'information. Vous êtes le directeur de publication du journal Écho du Monde et aussi du site d'information Corps Diplomatique News.tg. Merci d'être passé. Merci à vous tous qui nous avez suivis puisque nous sommes à la fin de cette émission. Vous qui nous avez appelés aussi pour vos diverses contributions à ce débat, merci à vous. Merci à Thomas Etek aussi de la TV qui a assuré la mise en onde. Jérôme Darcoutier a assuré la mise en ligne. Je suis Pascal Ossou. Je vous retrouve demain mercredi à partir de 11h pour un nouveau numéro de l'émission Club de la Presse. D'ici là, portez-vous bien. Au revoir.
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2: 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Il est 13h.

0: C'est l'heure du journal sur la nouvelle génération. Messieurs, dames, bonjour et merci de nous choisir pour vous informer. Maxime, bonjour.
1: Bonjour Patricia.
0: Le gouvernement durcit le ton et promet des sanctions contre les comportements inciviques.
1: Selon le ministère de la Sécurité et de la Protection civile, le temps de la seule sensibilisation est révolu.
0: La justice tranche à Atakpamé. Elle condamne à 12 mois de prison, dont 11 avec sursis, 3 auteurs de fausses rumeurs sur disparition de sexe. Nous en parlerons dans cette édition.
1: Exactement.
0: Le village de Badougbé baptise désormais sa fête traditionnelle Blolozan Marcine.
1: Loin d'être un simple changement de label, il s'agit de repositionner la fête dans son authenticité culturelle, en quoi le comité d'organisation.
0: Et nous bouclerons cette tranche d'information avec l'actualité sportive, signée bien sûr par Maxime Akak. Voilà tout pour l'essentiel, messieurs, dames. Encore une fois, bienvenue et bonne réception à toutes et à tous.
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0: Encore une fois, bonjour. Face aux dégâts causés par les dernières inondations dans la région maritime et le Grand Lomé, le gouvernement veut renforcer les mesures destinées à prévenir les catastrophes et à limiter leur ampleur en s'attaquant notamment aux comportements qui compromettent le fonctionnement des ouvrages de drainage.
1: Selon le ministère de la Sécurité et de la Protection civile, le temps de la seule sensibilisation est révolu. Après plusieurs années d'appel au civisme, il est nécessaire de passer à une application effective de la loi. Il faut que les comportements inciviques en partie à l'origine des situations de catastrophe soient sanctionnés avec fermeté, mais aussi avec l'équité nécessaire et le discernement, indique le ministère. La mesure vise notamment à lutter contre les pratiques susceptibles de réduire l'efficacité des ouvrages de drainage et donc d'accroître les risques lors des fortes pluies. La prévention repose sur une combinaison de sensibilisation, de responsabilité citoyenne et de sanctions.
0: Maxime, 12 mois de prison pour les auteurs de rumeurs sur disparition de sexe à Atakpamé. Une rumeur de disparition de sexe devenue virale sur les réseaux sociaux a semé la panique dans plusieurs quartiers d'Atakpamé, à l'origine donc de 3 plaintes infondées et de sanctions. Ces auteurs ont été donc traduits devant la justice.
1: Le tribunal d'Atakpamé a rendu son verdict ce lundi. Les 3 plaignants ont finalement reconnu avoir menti. Ils écopent chacun de 12 mois d'emprisonnement, dont 11 mois avec sursis. Le premier cas remonte au 20 juillet 2026. Un jeune homme accuse 3 agents de connexion d'être responsables de la disparition de son sexe. Le 28 juillet, un deuxième homme porte plainte contre un chauffeur pour les mêmes faits. Le 29 juillet, un conducteur de taxi-moto dépose à son tour une plainte similaire.
0: Et face à la montée de la psychose, le tribunal a décidé de faire la lumière. Après confrontation et enquête, les 3 hommes ont avoué. J'avais porté une fausse accusation de diminution de mon sexe. Je présente mes excuses au tribunal et à tout le monde, a donc déclaré l'un d'eux. Un autre a reconnu que son sexe était bien présent et qu'il avait accusé à tort son beau-frère.
1: Exactement, sexe présent et en bonne forme. Les examens médicaux n'ont révélé aucune anomalie. Patricia, les 3 hommes ont été reconnus coupables de dénonciation calomnieuse, d'exposition d'autrui à un risque et de violence volontaire en raison des troubles causés. Le président du tribunal Kofi Balou qui a prononcé la condamnation, 12 mois de prison, 11 avec sursis pour chacun. Au-delà de la sanction, ce jugement vise à calmer la psychose en rappelant que seule la justice est habilitée à trancher. Le tribunal d'Atakpamé veut mettre fin aux rumeurs et aux règlements de compte.
0: Le Centre national de transfusion sanguine fait face à une nouvelle pénurie de sang pour pallier cela, pour pallier donc cette situation. Une campagne de dons de sang a été effectuée le 7 août dernier, au cours de laquelle 230 poches de sang ont été collectées.
1: Le CNTS tient à remercier la générosité de tous les donneurs et lance un appel à la population de bien vouloir faire ce geste volontaire pour subvenir à la forte demande et renforcer les réserves pour qu'ensemble nous puissions sauver des vies.
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0: Maxime Le Sinaceto poursuit sa tournée de formation hier lundi. C'était donc l'étape d'Adakbame et environ au centre communautaire de Zoroba.
1: Le Sinaceto, syndicat national des travailleurs du secteur de la coiffure, des tresses et de l'esthétique du Togo, a réuni coiffeurs, tresseuses et esthéticiennes autour du thème performance dans sa structure, son entourage et développement personnel. Objectif, renforcer les capacités des acteurs et améliorer la qualité des prestations dans le secteur. La tournée, débutée le 7 juillet, se poursuit dans les prochains jours. Nous écoutons Angèle Aziabou, elle est la présidente de Sinaceto.
4: Nous sommes en pleine formation au centre communautaire d'Adakbame. Cette formation a commencé depuis le 7 juillet 2026 et est à sa quatrième vague. La première vague a commencé à Adidogome, dans le palais royal du chef Semekono. Et je profite de cette occasion pour remercier le chef pour l'accueil chaleureux qu'il nous avait réservé. La cinquième vague se déroulera au niveau d'Agoué. Cette formation est axée sur la performance au sein de sa structure, son entourage dans son foyer et son développement personnel. Étant première leader, bien première dirigeante de Sinaceto, nous avons pensé, le bureau exécutif et moi, on pensait à faire cette formation parce que nos camarades drainent des apprentis, bien ils ont des apprentis qui travaillent avec. Comment les encadrer, comment connaître ces gens-là, même au sein de ta famille, même tes propres enfants, tu dois connaître le caractère de ton enfant. D'autres sont timides et d'autres sont un peu turbulents, ainsi que nos clients. Donc il faut que dans le domaine de la beauté ou bien dans le domaine du secteur de la beauté, nous ayons des formations continues. Nous nous débrouillons pour pouvoir former nos camarades. Et je remercie mes camarades et les présidents et, les bureaux exécutifs élargis aux présidents des sections et surtout les camarades qui ont répondu favorablement à cette formation. Au jour d'aujourd'hui, nous avons eu à former au moins 700 personnes. Et je sais qu'avec la zone d'Aguela, nous allons atteindre au moins 1000 personnes ou bien 900 personnes.
0: Vondoli Komimaole était donc le formateur à cette rencontre. Il nous parle du thème.
5: Alors, le thème du jour était de parler des fondamentaux de la performance en entreprise, notamment pour ces patrons qui ont leur atelier, qui gèrent des effectifs, qui gèrent des équipes, qui devaient être outillés sur la manière de piloter leur management pour obtenir du résultat. Comment constituer véritablement au sein de leurs entités des équipes performantes, des équipes où le mérite individuel ne prime pas sur la performance collective. Quelle attitude adopter face aux conflits qui éventuellement peuvent arriver? Les questions d'intelligence émotionnelles aussi ont été abordées pour les outiller sur le fait qu'ils doivent extrêmement faire attention pour ne pas laisser les émotions décider à leur place. Donc, le tripique du cerveau, notamment le cerveau reptilien, le cerveau limbique, le cerveau cartésien, a été utilisé pour leur expliquer que l'homme, avant tout, est un animal. Il faut pas l'oublier, mais il ne doit pas réagir comme un animal parce qu'il est humain. C'est ce qui le différencie des autres animaux. Nous avons aussi parlé des traits de personnalité qui doivent essayer de maîtriser pour mieux connaître leurs équipes. Selon que la personne soit extravertie ou introvertie, selon que la personne soit S ou N, intuition ou sensation, selon que la personne dans sa prise de décision soit T ou F, ou selon que la personne ait un style de vie organisé ou pas. Tout ça, c'est des traits de personnalité en lien avec la performance au sein de l'institution. Vous n'êtes pas sans savoir aujourd'hui que dans beaucoup d'ateliers, les grandes causes des difficultés que ces patrons, matrons rencontrent, c'est leur difficulté à gérer au mieux ou bien de façon optimale les équipes qu'ils gèrent.
0: Maxime, le village de Baroubé dans la commune Vaud de préfecture de Vaud baptise désormais sa fête Bleu Losange. J'espère que c'est pas le cas avec Adinou Cousin aussi à Vaugan.
1: Non, non, non.
0: Donc Adinou Cousin demeure Adinou Cousin.
1: Exactement, Adinou Cousin, c'est une fête préfectorale. N'est-ce alors pas? Que Bleu Losange, c'est le village de Baroubé.
0: Justement.
1: Tu as une fois goûté à ce poisson?
0: À ce poisson, une fois, oui.
1: Une fois?
0: Oui.
1: Ah, du délice. Fini la fête de la fraternité et de l'amicale des deux quartiers du village. Donc, désormais, les populations de Baroubé célèbrent leur fête traditionnelle sous le nom de Bleu Losange. Longtemps connue sous l'appellation de fête de la fraternité, cette célébration change officiellement de dénomination pour renouer avec ses racines profondes. Bleu Losange, au croisement de l'histoire, du peuplement et des dynamiques socioculturelles. Voilà le thème de cette édition 2026.
0: Et selon les garants de la tradition, le nouveau nom Bleu Losange Toulousain tire sa source de l'histoire du peuplement et des valeurs qui fondent la communauté de Baloukbé. Loin d'être un simple changement de label, il s'agit de repositionner la fête dans son authenticité culturelle. Pardon. Tony Katongo Kwasi Mbedi nous parle de l'origine du nom donné au village de Baloukbé.
6: Le village de Baloukbé, essentiellement, le village est cultivateur et pêcheur. Donc, au niveau de la pêche, on pêche plusieurs poissons, parmi lesquels il y a un spécialement qu'on appelle le blolo. Ce poisson-là est un poisson très considéré par tout le peuple. Donc, quand on prend ça de l'eau douce, bon, on fait de la sauce avec. Quand on prépare la sauce, aujourd'hui, le lendemain, ça devient bas. Donc, on mange ça avec appétit. On peut manger ça avec de la pâte, à blé, à pain, tout ça là. Ça marche avec tout. Donc, quand les gens viennent manger ça, pour venir manger, on leur pose la question, vous allez où? Nous allons manger du bloloba. Nous allons manger je vais à Baloukbé pour manger bloloba. Petit à petit, ce nom Baloukbé prend tout le village, tout le village ici. Donc j'ai dit que Baloukbé est composé de deux grands quartiers. Il y a Keta Baloukbé et Baloukbé Adjomé. Donc aujourd'hui, tout ça là, c'est Baloukbé à cause de Bloloba que les gens viennent manger chez nous ici. Donc c'est pourquoi on l'appelle Baloukbé. Nous allons manger du Bloloba, Baloukbé. Voilà l'origine du nom Baloukbé. Tout le village, auparavant, on fêtait séparément. Adjomé fêtait à part, Keta fêtait à part. Mais on a décidé de s'unir, d'être ensemble et fêter ensemble. Et le nom qu'on a donné à cette fête, c'est ça qui est Blolozan.
0: Donc rendez-vous le week-end prochain à Baloukbé pour manger Bloloba. Blolozan met en avant l'identité, la mémoire collective et les dynamiques socioculturelles qui unissent les fils et filles de Baloukbé. Victor Tomega, l'un des présidents du comité d'organisation, nous parle de Blolozan.
7: C'est le retour aux sources, au retour des idéaux qui ont été prônés par nos parents, nos grands-parents. Et en appui avec les idées qui sont venues des deux chefs traditionnels, je veux parler de Adjomé et de Keta, les deux associations de Keta et de Baloukbé, ce qui veut dire la fraternité et puis amicale, se sont joints en appui avec les chefs des deux villages pour faire une édition unique qui a pour thème le retour aux sources ou bien l'unification des fils de Baloukbé, parce que Baloukbé étant un et indivisible. Donc on est obligé, avec l'évolution du temps, de venir vers les idéaux de nos grands-parents. L'attente pour cette édition, c'est de voir vraiment les fils et filles de Baloukbé, avec les sympathisants, nos amis qui viennent souvent à Baloukbé pour faire la fête, tant de fraternité ou bien d'amical, de se réunir et pour mener des actions de développement. Et pour ça, en appui avec la diaspora et nos amis, il y a beaucoup de projets pour voir notre village Baloukbé rayonner.
0: Et nous retrouvons cette fois-ci le coordonnateur des activités du comité d'organisation, Agbenigan Ulrich, qui nous parle du programme de la fête.
8: Au fait, vraiment, ce projet était vraiment en gestation, ça fait pratiquement 3 ans, où vraiment les deux chefs, ils ont fait d'efforts pour réunir les deux quartiers et faire vraiment une fête unique. Mais c'est toujours voué à l'échec. Mais cette fois-ci, vu vraiment leur implication et l'implication de quelques cadres du village, ça a porté fruit. Et aujourd'hui, nous en sommes là où on est, pour pouvoir vraiment coordonner ensemble, travailler ensemble, prendre un engagement commun pour pouvoir vraiment booster les besoins, je dirais, les objectifs du village et puis de ce projet. Pour la fête, essentiellement, d'abord, il y a le vendredi, déjà à la veille, le 21 août, déjà il y a des activités de salubrité qui vont s'effectuer. Déjà en amont, ça s'effectue déjà dans presque tous les quartiers, mais il y a vraiment une activité générale le jour-là. Et puis il y a quelques activités connues qui vont se dérouler. Et puis le 22, le samedi, il y a la course à la pirogue, il y a les activités sportives, il y a les matchs, il y a les activités de cyclisme, il y a le marathon aussi, qui vont meubler vraiment la journée de samedi. Et le dimanche, déjà à 9h à 11h, déjà il y a la messe. On va quand même remettre vraiment tous ces efforts dans la main de Dieu et prier pour qu'il vraiment nous accorde vraiment la vie, la protection et que cette idée vraiment puisse aller de l'avant et ces outils puissent vraiment être réalisés. Et après, vers 11h, mais après la messe de 9h à 11h, il y aura le dépôt de gerbes, inauguration de quelques sites et après ça, il y aura l'apothéose qui sera au lycée de Baloukbé. C'est là qui a été retenu pour faire l'apothéose de la fête de Bloloza.
0: Quelques notes hors de nos frontières. Au Tchad, les autorités sanitaires s'inquiètent de la progression du choléra. Selon le dernier rapport du ministère de la Santé publique, le Tchad est à 320 cas et 15 Décès, N'Djamena, plusieurs quartiers sont touchés. À N'Djamena, plusieurs quartiers sont touchés. La saison des pluies complique les opérations de prévention et de désinfection. La maladie s'étend dans certaines provinces du pays et face à cette progression, les autorités ont intensifié la campagne de vaccination. Le ministère tchadien de la Santé publique a appelé la population à se laver régulièrement les mains avec de l'eau propre et du savon, à ne consommer que de l'eau potable ou bouillie. L'épidémie d'Ebola continue de progresser en République démocratique du Congo. C'est le constat dressé par Jean Kisaya, directeur général du Centre africain de contrôle et de prévention des maladies, Africa CDC. Selon lui, la riposte congolaise accuse encore des failles majeures. Il pointe du doigt les retards de paiement des équipes de terrain et une sous-détection massive des cas. Deux obstacles qui, d'après le responsable, empêche les autorités d'endiguer efficacement la propagation du virus. Et pour le patron d'Africa CDC, il est urgent de renforcer donc le dispositif sur place afin d'éviter toute extension de l'épidémie. Enfin, en Libye, un réservoir d'essence de la raffinerie de Zawiya à l'ouest de Tripoli a été attaqué hier par des personnes non identifiées. Le réservoir, qui contenait environ 4,5 millions de litres d'essence, a pris feu avant de s'effondrer. Aucune victime n'a été signalée. Les pompiers ont mobilisé d'importants moyens pour maîtriser l'incendie et protéger les réservoirs voisins. La Société nationale du pétrole a décrété l'état d'urgence et demandé l'ouverture d'une enquête. Cette attaque intervient après deux attaques de drones contre d'autres installations au cours du week-end. Le Parlement libyen a condamné ces attaques et a appelé à renforcer la protection des infrastructures pétrolières du pays.
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2: La page sportive, nous parlons volleyball tout d'abord. L'international togolais Achille Samani, sacré champion du Bénin. Achille Samani a remporté le championnat béninois de volleyball de la saison 2026 avec son club Finance VBC en finale disputée le samedi dernier à Cotonou. Finance VBC s'est imposé face au club militaire Adija Volleyball Club au terme d'un match spectaculaire et très disputé 3-7-2. Cette belle affiche s'est déroulée en présence du président de la deuxième vice-présidente de la Fédération Togolaise de Volleyball qui se sont spécialement rendus à Cotonou ainsi que des présidents des fédérations du Burkina Faso et de la Côte d'Ivoire et du vice-président de la Fédération Nigérienne de Volleyball. Tout avait été officiellement convié par le président de la Fédération Béninoise de Volleyball, également président de la zone 3 de la KVB. Félicitations donc à Achille Samani, le Togolais Achille Samani, donc qui remporte le championnat béninois avec Finance VBC. Son équipe s'est imposée en finale face à Adija Volleyball Club. Direction le Mali pour Antoine Agbetogon. Le milieu de terrain togolais quitte l'ASEKA et s'engage officiellement avec Djoliba AC, l'un des clubs historiques du football malien. Une nouvelle étape pour le joueur qui s'est imposé ces dernières saisons comme l'un des milieux les plus réguliers du championnat togolais. Avec l'ASEKA, il a notamment disputé plusieurs campagnes africaines, parfois avec le brassard de capitaine international togolais chez les U20, les U23 et avec la sélection A', Agbetogon va maintenant découvrir un nouveau championnat et un nouvel environnement. Vous avez tout compris, c'était donc du football. La page sportive, la saison 2026-2027 du championnat national professionnel de football va démarrer le dimanche 22 novembre 2026. L'annonce a été faite le samedi dernier, 1er août 2026, par le président de la Ligue de football professionnel du Togo, Maître Tété Wissor Baron. Le patron de la Ligue de football professionnel du Togo a dévoilé la date du lancement de la nouvelle saison. Les clubs de D1 et D2 peuvent donc désormais caler leur préparation. Après plusieurs semaines d'attente, les acteurs du football togolais ont enfin un repère. Le compte à rebours est lancé pour le club togolais. Reste maintenant à la Ligue de football professionnel du Togo de publier le calendrier complet des matchs et les modalités d'engagement des clubs dans les prochains jours.

0: C'est la fin de cette édition. Merci de nous avoir suivis. Merci à Maxime. Merci plutôt à Thomas Datévi derrière la baie vitrée. Sans oublier toute l'équipe de la rédaction. Bonne suite de programme sur 93.5.
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1: 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Malheureusement, il y a prévu un déco. 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
3: 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Mais tu as trop de la diaspora, tu as trop de midi.
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1: 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On ne sait pas d'un manoir. 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
3: 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Sinon, il y a une opportunité, mais pour les fraternités, on a beaucoup de gens qui ont été en train de se faire. 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On a gagné les gains du maintien. 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
4: on va faire un peu de centralisé à ça. Il y a un peu de coups de couvignure.
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1: la fille. 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

0: Voici pour vous
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Dames et messieurs, bonsoir et bienvenue dans Canal Info Service de cet après-midi.

Débutons avec la nécrologie. Togbe Georges Agboreka d'Arlinck 5, chef du village de Ekpui, préfecture de Zio. La famille Ava Akagan d'Ekpui, monsieur Agbeadi Komlan, chef de la famille. Monsieur Lokodonou Hilaire, chef de la famille. Les enfants de la défunte Patrick Laté Jean Romaric Chanet. Les familles parentales et amis ont la profonde douleur de vous annoncer le rappel à Dieu de notre cher et regretté Agbeadi Afiavi Julienne, décédé dans sa 77e année. Au prix de bien vouloir assister aux devoirs d'une heure d'intention aux cérémonies funéraires selon le programme ci-après. Jeudi 13 août 2026, 19h30 à 20h30, veille de prière et de chant à la paroisse Saint-Augustin d'Amoutievi, corps présent. Vendredi 14 août 2026, 8h30, levée du corps et messe d'enterrement à la paroisse Saint-Augustin d'Amoutievi, suivi de l'inhumation au cimetière d'Adido à Anero. Le chef canton d'Aklaku, M. Parfait Ademoye Adekambi, régent du trône royal des villages d'Atoueta, préfecture des Lacs. La famille Ezobio du Bénin, de la Côte d'Ivoire, du Togo et de la diaspora. La famille Amenumve Kubleacho d'Anero, de Lomé, d'Europe et des USA. Monsieur Ezobio Marc Théodule, électromécanicien à Lomé. Madame Ezobio Afiavi Povine Amenumve, sage-femme d'État à la retraite. Les frères du défunt Eustache, Michel et Eric. Les familles parentales et amis ont la profonde douleur de vous annoncer le rappel à Dieu de leur très cher et regretté Eusebio Habib Florent Oladélé, agent de promotion sociale d'État à Lomé, décédé au CHU Sylvanus Olympio dans sa 34e année. Vous renouvelez un sincère remerciement et vous prie de bien vouloir assister aux deux unions d'intention aux obsèques qui se donneront selon le programme ci-après. Samedi 15 août 2026, 7h, mise en bière, 8h, levée du corps à la morgue du centre hospitalier préfectoral d'Anero, suivi du culte d'enterrement et d'action de grâce en l'église méthodiste Canan d'Adido, Anero. 11h, enterrement au cimetière d'Atueta. Les salutations d'usage seront reçues au cimetière après l'enterrement. Nos sincères condoléances aux familles endeuillées.

0: poursuivons avec les avis divers. 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Sous la conduite avisée de Son Excellence M. Forissa Zinanyasimbe, président du Conseil, le Haut Commissariat à la Réconciliation et au Renforcement de l'Unité Nationale, HCRUN, a entamé depuis 2017 la mise en œuvre du programme de réparation tel que proposé par la Commission Vérité, Justice et Réconciliation, CVJR, à travers le rapport final de ses travaux. Poursuivant l'exécution des réparations individuelles et celles dites communautaires et collectives, le HCRUN a ouvert le chantier des réparations d'ordre mémoriel dont les plus importantes sont encadrées par la recommandation numéro 46 de la CVJR qui préconise qu'un hommage soit rendu à certaines personnalités disparues qui ont occupé des postes de responsabilité importants et rendu service à la nation togolaise. En application de cette recommandation et sous le haut patronat de Son Excellence, M. Fort Esso Zinanyasimbe, président du Conseil, un hommage national dont l'apothéose aura lieu le 12 août 2026 à Siou, préfecture de Doufelgou, sera rendu à feu colonel Kléber Dadjo. Ancien président du Comité de réconciliation nationale, chef de l'État et président de la République togolaise du 13 janvier au 13 avril 1967. Le temps fort de ces hommages sera marqué par l'inauguration du mausolée Kléber Dadjo, dédié à la mémoire de l'illustre disparu. Le HCRUN invite les populations, les autorités politiques, administratives et religieuses de la région de la Kara, ainsi que les chefs d'institutions, les ministres, les députés et les responsables des partis politiques présents dans la région à prendre part à cette manifestation du souvenir qui marque la reconnaissance du peuple togolais au chef militaire et homme d'État que fut le colonel Kléber Dadjon. Recherche de toute urgence d'une cuisinière ou un cuisinier et d'un caissier ou caissière. Les intéressés doivent habiter les environs de Pogon à Goriké. Pour plus de renseignements, veuillez appeler le 90 17 51 80. Le 90 17 51 80. Une institution de microfinance de la place lance un appel à candidature pour le recrutement des agents collecteurs. Les postes à pouvoir dans les zones suivantes. Adido Adin, Redrenawe, Zoro Bar, Atiegon. Les candidats recherchés doivent faire preuve de sérieux, de disponibilité et d'un bon sens du relationnel avec une aptitude au travail du terrain. Les personnes intéressées sont priées d'envoyer leur CV accompagné d'une lettre de motivation au numéro suivant 70 35 37 30 ou le 71 38 55 50. Les candidatures sont ouvertes dès maintenant jusqu'au 28 août 2026. Chers particuliers, employés, chefs d'entreprise, directeurs de société, responsables de complexes universitaires, hôteliers et autres institutions. 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Il est retrouvé en sachet contenant des pagnes de différents motifs dans un tassis sur le tronçon d'Assigam et Adakbami. Prière à l'intéressé de passer les retirer à la radio Canal FM. C'est sur cette dernière note que nous mettons fin au Canal Info Service de cet après-midi. Merci de nous avoir suivis. Bon après-midi à toutes et à tous.
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1: Il est 16h.
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Neni Weyadi, l'écho à la Wedo. 91-36-63-75 à l'eau, 90-86-35-35.

Lenny, où aller? Allô? 86 86 35 35 Lenny, où aller? 91 36 63 75.

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1: Maman Mauto, Eizande, 91 36 63 75. Neni wea de l'école à Wedo. Neni wea de, allô?
2: Allô, d'abord, elle est quoi, ça veut
1: dire? Dans la pélagie, à rien, mes fois. Mi d'ak pélo. D'ak pé.
2: Et lui, avec des jokpons. Moi, je préfère que Benane soit un peu parce que les ballons sont un peu plus de temps. Nous sommes un peu plus de temps. Nous sommes un peu plus de temps. Moi, je préfère que Benane. Parce que les ballons, moi, ça m'a mal de l'état. La belle regarde sur la Slovaquie et que la barre, on ne bouge pas. Moi, je préfère que Benane soit un peu plus de temps. Et bien, quand la gêne est au Benane, parce que si elle est.
1: Allô.
3: Allô.
1: Bonsoir.
3: Bonsoir, ça va pêcher. Sanjo.
1: Sanjo, ça va être là.
3: Allô.
1: Oui, Sanjo, ça va être dans bruit vide les bois. Quelle est bruit vide les bois.
3: Bruit vide les bois. Tout il y a une maoué, elle nous a parlé de radio.
1: Enyo.
3: De vous parler. Et il y a un homme qui est passé, il dit, mais il y a un homme qui est venu, ça fait évoluer. Nous, il y a eu trois ans d'insémination. Nous sommes tous les pressoirs. Nous sommes tous les pressoirs. Et là, le docteur, il faut l'accepter ou non, quoi, là, ouais, ouais. Ouais, assez, il y a un homme qui est venu avec Foxy, la fille, à savoir, nous sommes en ballon.
1: Ok.
3: Donc, à nous, les gens qui ont beaucoup de voix, il y a un bout de bois, c'est lui qui m'a d'aller dans le bien et soit pour me la pouvoir et j'ai dit, oh, les clés, on va bouer, et on va rassurer, et on va les clés. Bon, que vous soyez blessé, comme les nerfs, pour même d'avoir fait comme. Mais les dîners et finir famille, la commune, quoi, nous soyons tous les clés. Donc, ils sont bons, on a Zangaya, on va vous couler le jour la fois. On va me dire, on va vous couler le jour la fois.
1: Saint Jum, d'accord, oui. 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
2: allo tata bijoli bonsoir
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2: 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Parce que on y a des gens qui ont fait un peu de temps, ils ont fait un peu de temps, ils ont fait un peu de temps. Ils ont fait un peu de temps, ils ont fait un peu de temps. Ils ont fait un peu de temps. Ils ont fait un peu de temps. 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Ils ont fait un peu de temps. Ils ont fait un peu de temps. Ils ont fait un peu de temps. Ils ont fait un peu Il m'a dit que la nature mère est phonome.
1: C'est ça.
2: Bon. Ça, que nous sommes donnés pour au matin, on a dit qu'il y a 3 ans, on a dit qu'il
1: y a 0.
2: Il y a 0. Il y a 60 ans, il y a 0. Il y a 0. Il y a 0. Il y a 0. Bon, il y a la divia. Il y a 0. Il y a 0. Mais adoption, il y a 0. Il y a 0. Il y a 0. Il y a 0. Il y a 0. Voilà. Il y a 0. Il y a
1: Merci beaucoup. Folle ou étroit, n'y en a oui.
2: N'y
1: oui, allez. L'école à Wedou.

0: Allô.
1: Allô, Tata Pichéri.
0: Bonsoir.
1: Bonsoir, Maman Yovi.
0: Magnanika, oui.
1: Maman Yovi.
0: Maman Yovi, Sophie Kor.
1: Eh ben.
0: Maman, m'le l'auto, oui.
1: Je peux pas aller. On va pour faire un keto et calmer, si y'a bien y'a dit. Y'a dada, on va y affiler que pinto. Parce que la nature est sa loi.
0: C'est ça.
1: Je casse pour ma vie, je ne sois pas. Je ne vais adopter vie. Mais je vais vivre nos problèmes. Je vais adopter vie. Je vais adopter vie. Je vais vivre fin. Je vais adopter. Je vais la bien connue. Et je vais la vie. Je vais la vie. Et pour la vie. Tout ça, nous allons pour chaque bandeau la soirée. Je vais la vie. Je vais la vie. Je vais la vie. Je
0: Maman, donc bien les bêtes, qui aiment l'eau?
1: Yo!
0: Mais toi, n'y en a pas. Mais oui, allez, l'école, là, ouais, 91 36 63 75.

0: Anyway, allez, allô.
1: Allô.
0: Bonsoir.
1: Anye Bruno so Badagol.
0: Fofo Bruno, donc venez Badagol. Toi, tu as pas les canons liés à l'hôpital. Donc venez Tata Rose.
1: Ok, je vais me la faire. De vous, on s'en va bien, on a le vide.
0: 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Allô.
2: Allô.
0: Bonsoir.
2: Bonsoir. Maya Nkoi. Ebenezer depuis Bagida.
0: Onye msiore.
2: Ebenezer.
0: Ebenezer. OK, Ebenezer le doto oui.
2: Bon, tata Magro vena et maman qui va après tonton Lewa. Elle a bien parlé. Et soit tonton la crémière de Dante, voilà, adopté et du pain de l'éleveur. Pourquoi contraire, ne pas venir à nous, adoption, là, mais dès qu'il y a un peu pour le coup de Thomas, ne voyage du rôle là-haut, un peu de 1 an, alors là, il y a un déjeuner à tirer. Donc, à son retour, là, elle pourrait arriver avec un nouveau-né. Donc, à la fois, camoufler, sinon, ne va pas vivre à Naya, non, on a été au magie. Donc, c'est un peu ça.
0: D'accord.
2: Merci beaucoup.
0: Ebenezer, oui, trois nignons, là, oui.
2: Nignons, là, là.
0: Neni, oui, allez, l'école, là, ouais, 91, 36, 63, 75.

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3: Il est 18h.

0: Bonsoir et bienvenue à toutes et à tous. Vous êtes sur la 93.5, l'édition de 18h. Voici le sommaire. Le gouvernement durcit le ton et promet des sanctions contre les comportements inciviques. Selon le ministère de la Sécurité et de la Protection civile, le temps de la seule sensibilisation est révolu. On en parle en ouverture. Le village de Badougoué baptise désormais sa fête traditionnelle Blolozan. Selon le comité d'organisation, ce repositionnement doit permettre de valoriser davantage les traditions et les richesses culturelles du village à travers cette fête. Le point à suivre également. La page sportive bouclera cette édition à la mise en onde de Michel Tomega. Le journal, bienvenue.
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0: Une fois encore, bienvenue et bonne réception à toutes et à tous. Le gouvernement veut renforcer la prévention face aux risques d'inondation après les dégâts enregistrés lors des dernières pluies dans la région maritime et le Grand Lomé. Les autorités entendent durcir les mesures destinées à prévenir les catastrophes et à limiter les conséquences. Le ministère de la Sécurité et de la Protection civile met notamment l'accent sur les comportements qui compromettent le bon fonctionnement des ouvrages de drainage. Après plusieurs années de sensibilisation et d'appel au civisme, le gouvernement estime désormais nécessaire de renforcer l'application des dispositions prévues par la loi. L'objectif est de sanctionner les comportements inciviques susceptibles d'aggraver les situations de catastrophe tout en veillant à ce que les mesures soient appliquées avec équité et discernement sont particulièrement visées. Les pratiques qui réduisent l'efficacité des ouvrages d'assainissement et de drainage augmentant ainsi les risques d'inondation lors des fortes pluies. La stratégie annoncée repose donc sur trois leviers essentiels, la sensibilisation, la responsabilité citoyenne et désormais l'application effective des sanctions. Et nous restons toujours dans ce domaine où la mairie du Golfe 1 a organisé une opération d'assainissement et de sensibilisation communautaire à Dakbamé dans le cadre de la commémoration de la Journée africaine de la décentralisation et du développement local. L'initiative vise à lutter contre les comportements qui favorisent les inondations et à rappeler aux populations l'importance de préserver les ouvrages d'assainissement. Sur place, le maire Joseph Kwame Gomado a appelé à davantage de responsabilité citoyenne à travers cette opération. La mairie attend donc sensibiliser les populations tout en les impliquant davantage dans l'assainissement de leur cadre de vie. Kwame Gomado, maire de la commune du Golfe 1.
2: Au cours de cette descente sur le terrain, nous avions eu à sensibiliser encore la population sur le bien fondé du processus de décentralisation. L'objectif que le gouvernement donne à la décentralisation au Togo, qui nécessite la mobilisation, la participation de tout et chacun de nous. Et aussi, lorsqu'on parle de l'assainissement et l'eau, il faut parler aussi de la gestion des déchets et qu'il revient à tout un chacun de nous de faire sa part pour qu'on puisse vraiment éviter certaines situations liées à l'incivisme. Donc nous avions eu aussi à visiter les tronçons qui vont recevoir l'ouvrage et nous avons constaté que au niveau de la zone, les défis sont énormes vu les moyens dont dispose la commune. Donc ensemble, avec la population du quartier, on s'est dit que chaque année, nous allons programmer dans notre budget une ligne pour pouvoir compléter ce qu'on va commencer en octobre prochain.
0: Et au cours des échanges, les préoccupations des populations ont été soulevées, notamment celles liées à l'évacuation des eaux, à l'état des ouvrages d'assainissement et aux difficultés rencontrées dans le cadre de vie. Nous écoutons quelques citoyens de la commune.
3: Bon, j'ai un problème de la maison, vous avez la voix même qui me gêne. Parce qu'il y a l'eau, la l'eau de ma maison. Mon ampli, c'est grillé. Télé, c'est grillé. Moi, DVD, c'est grillé. Tout est grillé. Le jour que la pluie est tombée là, moi, je suis pas là. Moi, je suis à TV. Tout est grillé.
4: Spécialement, c'est les problèmes d'eau. Nous avons énormément de problèmes d'eau. Parce que nous sommes à la descente d'une pente. Lorsqu'il pleut, le débit qui arrive chez nous est exorbitant. Ça peut même emporter les gens. Aujourd'hui, nous remercions M. Maire qui est descendu lui-même sur le terrain pour cette journée de décentralisation. Lui-même, il a foulé du pied les choses. Il a fait le constat, les dégâts que l'eau est en train d'engendrer dans cette zone. Et nous remercions aussi pour ses échanges avec nous. et nous pensons que le futur sera prometteur.
0: Nous poursuivons donc l'actualité en restant dans le Golfe 1 ou à Dakbamé. Le syndicat national des travailleurs du secteur de la coiffure, des tresses et de l'esthétique du Togo était donc dans les environs. La rencontre s'est tenue au centre communautaire de Zoroba où coiffeurs, tresseuses et esthéticiennes ont été réunis autour du thème performance dans sa structure, son entourage et développement personnel. L'objectif est de renforcer les capacités des acteurs du secteur, mais aussi d'améliorer la qualité des prestations et de promouvoir davantage de professionnalisme dans leurs activités. Cette tournée de formation entamée le 7 juillet dernier se poursuit dans les prochains jours avec de nouvelles étapes prévues à travers le pays. Nous écoutons Angèle Aziabou, présidente du syndicat national des travailleurs du secteur de la coiffure, des tresses et de l'esthétique du Togo.
5: Nous sommes en pleine formation au centre communautaire d'Adakpané. Cette formation a commencé depuis le 7 juillet 2026 et est à sa quatrième vague. La première vague a commencé à Adidogomé, dans le palais royal du chef Semekono. Et je profite de cette occasion pour remercier le chef pour l'accueil chaleureux qu'il nous avait réservé. La cinquième vague se déroulera au niveau d'Agoué. Cette formation est axée sur la performance au sein de sa structure, son entourage dans son foyer et son développement personnel. Étant première leader, bien première dirigeante de Sinaseto, nous avons pensé, le bureau exécutif et moi, on pensé à faire cette formation parce que nos camarades drainent des apprentis, bien ils ont des apprentis qui travaillent avec. Comment les encadrer, comment connaître ces gens-là, même au sein de ta famille, même tes propres enfants, tu dois connaître le caractère de ton enfant. D'autres sont timides et d'autres sont un peu turbulents, ainsi que nos clients. Donc il faut que dans le domaine de la beauté ou bien dans le domaine du secteur de la beauté, nous ayons des formations continues. Nous nous débrouillons pour pouvoir former nos camarades. Et je remercie mes camarades et mes présidents et les bureaux exécutifs et la JO président des sections et surtout les camarades qui ont répondu favorablement à cette formation. Au jour d'aujourd'hui, nous avons eu à former au moins 700 personnes. Et je sais qu'avec la zone d'Aguela, nous allons atteindre au moins 1000 personnes ou bien 900 personnes.
0: Et parlant du thème performance dans sa structure, son entourage et développement personnel, le formateur qui est Vondoli Komi Maoulé se prononce, nous l'écoutons.
6: Alors le thème du jour était de parler des fondamentaux de la performance en entreprise, notamment pour ces patrons qui ont leur atelier, qui gèrent des effectifs, qui gèrent des équipes, qui devaient être outillés sur la manière de piloter leur management pour obtenir du résultat. Comment constituer véritablement au sein de leurs entités des équipes performantes, des équipes où le mérite individuel ne prime pas sur la performance collective. Quelle attitude adopter face aux conflits qui éventuellement peuvent arriver. Les questions d'intelligence émotionnels aussi ont été abordés pour les outiller sur le fait qu'ils doivent extrêmement faire attention pour ne pas laisser les émotions décider à leur place. Donc, le tripique du cerveau, notamment le cerveau reptilien, le cerveau limbique, le cerveau cartésien, a été utilisé pour leur expliquer que l'homme, avant tout, est un animal. Il ne faut pas l'oublier, mais il ne doit pas réagir comme un animal parce qu'il est humain. C'est ce qui le différencie des autres animaux. Nous avons aussi parlé des traits de personnalité qui doivent essayer de maîtriser pour mieux connaître leurs équipes. Selon que la personne soit extravertie ou introvertie, selon que la personne soit S ou N, intuition ou sensation, selon que la personne dans sa prise de décision soit T ou F, ou selon que la personne ait un style de vie organisé ou pas. Tout ça, c'est des traits de personnalité en lien avec la performance au sein de l'institution. Vous n'êtes pas sans savoir aujourd'hui que dans beaucoup d'ateliers, les grandes causes des difficultés que ces patrons, matrons rencontrent, c'est leur difficulté à gérer au mieux ou bien de façon optimale les équipes qu'ils gèrent.
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0: Culture et tradition, le village de Baroubé dans la commune Vaudeux, préfecture de Vaud, baptise désormais sa fête Blolozan. Fini les fêtes de la fraternité et de l'amicale des deux quartiers du village. Désormais, les populations de Baroubé célèbrent leur fête traditionnelle sous le nom de Blolozan. longtemps connue sous l'appellation de Fête de la Fraternité. Cette célébration change officiellement de dénomination pour renouer avec ses racines profondes blolozan au croisement de l'histoire du peuplement et des dynamiques socioculturelles. Voilà donc le thème de cette édition 2026. Selon les garants de la tradition, le nouveau nom blolozan tire sa source de l'histoire du peuplement et des valeurs qui fondent la communauté de Badoubé. Loin d'être un simple changement de label, il s'agit de repositionner la fête dans son authenticité culturelle. Et pour parler qui dit dans son authenticité culturelle, nous devons connaître l'origine du nom donné au village. Et pour ce faire, nous écoutons Tony Katongo Kouassi Oubedi.
7: Le village de Badoubé, essentiellement, le village est cultivateur et pêcheur. Donc au niveau de la pêche, on pêche plusieurs poissons, parmi lesquels il y a un spécialement qu'on appelle le blolo. Ce poisson-là est un poisson très considéré par tout le peuple. Donc quand on prend ça de l'eau douce, on fait de la sauce avec. Quand on prépare la sauce, aujourd'hui, le lendemain, ça devient ébat. Donc, on mange ça avec appétit. On peut manger ça avec de la pâte, à blé, à pain, tout ça là. Ça marche avec tout. Donc, quand les gens viennent manger ça, pour venir manger, on leur pose la question, vous allez où? Nous allons manger du blolouba. Nous allons manger badoubé pour manger blolouba. Petit à petit, ce nom Badoubé prend tout le village. Tout le village ici. Donc j'ai dit que Badoubé est composé de deux grands quartiers. Il y a Keta Badoubé et Badoubé Adjome. Donc aujourd'hui, tout ça là, c'est Badoubé. À cause de Blolouba, que les gens viennent manger chez nous ici. Donc c'est pourquoi on l'appelle Badoubé. Nous allons manger du Blolouba, Badoubé. Voilà l'origine du nom Badoubé. Tout le village, auparavant, on fêtait séparément. Adjome fêtait à part, Keta fêtait à part. Mais on a décidé de s'unir, d'être ensemble et fêter ensemble. Et le nom qu'on a donné à cette fête, c'est ça qui est Blolozan.
0: Et Blolozan met en avant l'identité, la mémoire collective et les dynamiques socioculturelles qui unissent les fils et filles de Badoubé. Victor Tomega, l'un des présidents du comité d'organisation.
8: C'est le retour aux sources, au retour des idéaux qui ont été prônés par nos parents, nos grands-parents. Et en appui avec les idées qui sont venues des deux chefs traditionnels, je veux parler de Adjome et de Keta, les deux associations de Keta et de Badoubé, ce qui veut dire la fraternité et puis amicale, se sont joints en appui avec les chefs des deux villages pour faire une édition unique qui a pour thème le retour aux sources ou bien l'unification des fils de Badoubé, parce que Badoubé étant un et indivisible. Donc on est obligé, avec l'évolution du temps, de venir vers les idéaux de nos grands-parents. L'attente pour cette édition, c'est de voir vraiment les fils et filles de Badoubé, avec les sympathisants, nos amis qui viennent souvent à Badoubé pour faire la fête, tant de fraternité ou bien d'amical, de se réunir et pour mener des actions de développement. Et pour ça, avec en appui avec la diaspora et nos amis, il y a beaucoup de projets pour voir notre village Badoubé rayonner.
0: Nous écoutons à présent le coordonnateur des activités du comité d'organisation de la fête de Blolozan, Agbenigan Ulrich.
9: Au fait, vraiment, ce projet était vraiment en gestation. Ça fait pratiquement 3 ans où vraiment les deux chefs, ils ont fait d'efforts pour réunir les deux quartiers et faire vraiment une fête unique. Mais c'est toujours voué à l'échec. Mais cette fois-ci, vu vraiment leur implication et l'implication de quelques cadres du village, ça a apporté fruit. Et aujourd'hui, nous en sommes là où on est pour pouvoir vraiment coordonner ensemble, travailler ensemble, prendre un engagement commun pour pouvoir rembourser les besoins, je dirais, les objectifs du village et puis de ce projet. Pour la fête, essentiellement, d'abord, il y a le vendredi, déjà à la veille, le 21 août, déjà il y a des activités de salubrité qui vont s'effectuer. Déjà en amont, ça s'effectue déjà dans presque tous les quartiers, mais il y a vraiment une activité générale le jour-là. Et puis il y a quelques activités connues qui vont se dérouler. Et puis le 22, le samedi, il y a la course à la pirogue, il y a les activités sportives, il y a les matchs, il y a les activités de cyclisme, il y a le marathon aussi, qui vont meubler vraiment la journée de samedi. Et le dimanche, déjà à 9h à 11h, déjà il y a la messe. On va quand même remettre vraiment tous ces efforts dans la main de Dieu et prier pour qu'il vraiment nous accorde vraiment la vie, la protection, et que ces idées vraiment puissent aller de l'avant et ces objectifs puissent vraiment être réalisés. Et après, vers 11h, mais après la messe de 9h à 11h, il y aura le dépôt de gerbe, l'inauguration de quelques sites. Et après ça, il y aura l'apothéose qui sera au lycée de Badoubé. C'est là qui a été retenu pour faire l'apothéose de la fête de Blolozan.
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0: La page sportive, Maxime Akakbou.
10: La page sportive, nous parlons volleyball tout d'abord. L'international togolais Achille Samani, sacré champion du Bénin. Achille Samani a remporté le championnat béninois de volleyball de la saison 2026 avec son club Finance VBC en finale disputée le samedi dernier à Cotonou. Finance VBC s'est imposé face au club militaire Adija Volleyball Club au terme d'un match spectaculaire et très disputé 3-7 à 2. Cette belle affiche s'est déroulée en présence du président de la deuxième vice-présidente de la Fédération togolaise de volleyball qui se sont spécialement rendus à Cotonou ainsi que des présidents des fédérations du Burkina Faso et de la Côte d'Ivoire et du vice-président de la Fédération nigérienne de volleyball. Tout avait été officiellement convié par le président de la Fédération béninoise de volleyball, également président de la zone 3 de la KVB. Félicitations donc à Achille Samani, le togolais Achille Samani, donc qui remporte le championnat béninois avec Finance VBC. Son équipe s'est imposée en finale face à Adija Volleyball Club. Direction le Mali pour Antoine Agbetogon. Le milieu de terrain togolais quitte l'ASEKA et s'engage officiellement avec Djoliba AC, l'un des clubs historiques du football malien. Une nouvelle étape pour le joueur qui s'est imposé ces dernières saisons comme l'un des milieux les plus réguliers du championnat togolais. Avec l'ASEKA, il a notamment disputé plusieurs campagnes africaines, parfois avec le brassard de capitaine international togolais chez les U20, les U23 et avec la sélection A'. Agbetogon va maintenant découvrir un nouveau championnat et un nouvel environnement. Vous avez tout compris, c'était donc du football. La page sportive, la saison 2026-2027 du championnat national professionnel de football va démarrer le dimanche 22 novembre 2026. L'annonce a été faite le samedi dernier 1er août 2026 par le président de la Ligue de football professionnel du Togo, Maître Tété Wissor Baron. Le patron de la Ligue de football professionnel du Togo a dévoilé la date du lancement de la nouvelle saison. Les clubs de D1 et D2 peuvent donc désormais caler leur préparation. Après plusieurs semaines d'attente, les acteurs du football togolais ont enfin un repère. Le compte à rebours est lancé pour le club togolais. Reste maintenant à la Ligue de football professionnel du Togo de publier le calendrier complet des matchs et les modalités d'engagement des clubs dans les prochains jours.

0: Mesdames et messieurs, nous sommes donc arrivés à la fin de cette édition. Merci de nous avoir suivis. À la mise en onde, Michel Tomega. Merci également à l'ensemble de l'équipe de la rédaction. Nos programmes se poursuivent et c'est avec Toto Patrick dans Boomstar.
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titre en collaboration avec Dadju. Vous écoutez Boomstar, meilleur de la musique afro-caribéenne sur Canal FM, mesdames, messieurs. Voici Djeli Kaba Bintou et Sidiki Diabaté, ma vie.

Un chanteur, auteur, compositeur qui a son actif à plusieurs albums. Bonsoir mesdames, messieurs, vous qui venez de nous rejoindre sur Canal FM, vous écoutez Boomstar, meilleur de la musique afro caribéenne. Après Burkina Faso, on met le cap sur Abidjan, en Côte d'Ivoire, elle s'appelle Moula.

0: Moula est une chanteuse originaire de la Côte d'Ivoire. Ce titre la propulse sur la scène musicale ivoirienne et au-delà, attirant l'attention d'artistes internationaux. Son parcours, marqué par la détermination et le talent, fait d'elle l'une des figures montantes de la musique ivoirienne contemporaine. Nepani Nene, c'est le titre de la chanson.
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Monsieur, la chanson est intitulée Salo. Salo, chantée par Taïk et Didi B, bien sûr. Bonsoir à vous qui écoutez cette émission tous les mardis et jeudis sur Canal FM, la nouvelle génération. Boomstar, meilleur.

en titre de l'artiste Nadi Seni, remixé par Yaovi Keteti. Une très belle réalisation, mesdames, messieurs. Bravo, Yaovi Keteti.

auteur, compositrice, interprète et artiste pluridisciplinaire originaire du Togo, active sur la scène indépendante et associative avec la sortie d'un projet EP. Dans ce titre, Amenou VV. Et juste après Amenou VV, je vous propose un autre titre, Amebou, Demain où c'est.

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1: 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Une chanson de Jocelyne Labille reprise par Imen. Imen, artiste guadeloupéen, avant-gardiste, charismatique et populaire. Imen est un véritable showman et un artiste multifacette qui évolue maintenant depuis plus de 30 ans dans le milieu de la musique, de la mode et de la danse.

Boomstar, musique afro-caribéenne tous les mardis et jeudis sur Canal FM, la nouvelle génération, mesdames, messieurs. Coucou à vous qui nous recevez en ce moment où que vous soyez. Bonne soirée à vous, hein. C'était Iman, un artiste originaire de la Guadeloupe. J'ai déposé les clés, une chanson de Jocelyne Labille reprise.

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3: L'actualité sur la West Africa Démocratie Radio. Mesdames et messieurs, merci de nous choisir pour vous informer. Voici les titres du journal. À la une de cette édition, ce soir au Mali, le parquet malien requiert 10 ans de prison ferme contre Rasbat et 10 ans dont 5 avec sursis contre Rokia Doumbia, dite Rose Vichère. Les deux prévenus sont également passibles d'une amende de 240 000 francs CFA chacun. Des détails à suivre dans le courant de

0: faudra désormais une autorisation du ministère en charge de l'enseignement supérieur pour poursuivre ses études à l'étranger.
1: J'ai appris l'information sur les réseaux sociaux. Honnêtement, quand j'ai vu l'information, j'ai eu peur parce que je me suis dit que bon, si on doit faire une autorisation, c'est qu'ils peuvent refuser l'autorisation. Maintenant, je me suis dit que si tu pars vraiment pour faire des études, honnêtement, je ne pense pas qu'ils vont refuser l'autorisation.
0: Reportage à suivre dans la seconde partie de cette édition. L'invité, la page des sports, boucleront ce journal. Voilà ainsi présenté le sommaire. Moustapha Seck à la partie technique. Maodo Diouf au streaming, une fois encore, bienvenue.
2: Sylvie Ouedraogo.
0: Et nous ouvrons au Mali où le parquet a requis 10 ans de prison ferme contre le chroniqueur Asbat, assorti d'une amende de 240 000 francs CFA pour Okiya Doumbia, dite Rose Vichère. Le ministère public demande également 10 ans de prison, dont 5 avec sursis, ainsi que la même amende. Les deux prévenus sont poursuivis pour association de malfaiteurs et atteinte au crédit de l'État après des propos tenus notamment sur la hausse des prix des produits alimentaires. À l'audience, Rasbat et Rokia Doumbia ont rejeté les accusations portées contre eux. La cour d'appel de Bamako doit rendre sa décision le 25 août prochain. Toujours au Mali, la réforme de la justice franchit une nouvelle étape. Le président de la transition Assimi Goïta, 9 mois après la tenue du Forum national sur la justice, a reçu 218 recommandations destinées à moderniser le système judiciaire et à renforcer la confiance des citoyens. Si les autorités affichent leur volonté de transformer durablement le secteur, de nombreux défis restent à relever pour que ces engagements se traduisent concrètement dans les tribunaux. Les détails avec Ida Badjo.
3: C'est à l'issue d'un processus ayant mobilisé plusieurs centaines d'acteurs de la justice que le document a été finalisé. Au total, 218 recommandations. Des propositions portent notamment sur la formation et le recrutement des magistrats, la numérisation des procédures, le renforcement des mécanismes de contrôle et l'amélioration des conditions de détention. Ces recommandations doivent désormais être intégrées au programme décennal de développement du secteur de la justice pour la période 2026-2035. Cette réforme intervient dans un contexte où l'accès à la justice demeure un sujet de préoccupation. Selon une récente enquête d'Afrobarometer, une majorité de Maliens expriment encore des doutes quant à la légalité du traitement devant la loi, même si la confiance envers les tribunaux s'est améliorée ces dernières années. Le pays a déjà engagé plusieurs réformes, notamment avec l'adoption d'un nouveau code pénal et d'un nouveau code de procédure pénale. Des organisations spécialisées, notamment Avocats sans frontières Canada, estiment que ces avancées pourraient contribuer à rendre la justice plus accessible à condition que les moyens financiers, les tests d'application et la formation des professionnels suivent. Pour l'heure, les autorités n'ont pas encore détaillé le calendrier de mise en œuvre ni les priorités qui seront retenues.
0: Merci à vous, Ida Badjo. En Guinée, l'inquiétude des proches de l'économiste et activiste Abdourahmane Belaba. Il a été interpellé par des hommes armés, encagoulés après une publication sur ses réseaux sociaux. Dans celle-ci, il critiquait une récente prise de position de l'imam de la grande mosquée de Conakry. Depuis son interpellation, sa famille dit être sans nouvelles de lui. Correspondance à Conakry de Tcherno Alpha Ibrahima Baldé.
4: Abdourahmane Belaba a été interpellé samedi dernier alors qu'il se trouvait dans son centre d'enseignement. Selon des informations rapportées par ses proches, cette interpellation serait liée à un écrit qu'il avait partagé sur sa page Facebook critiquant une prise de position du grand imam de la grande mosquée Faisal de Conakry. La famille de l'activiste dit chercher depuis à connaître les raisons exactes de son arrestation ainsi que le lieu où il est détenu. Elle demande aux autorités de communiquer officiellement sur sa situation. Les organisations de défense des droits humains suivent également l'affaire avec préoccupation. Elles demandent que les droits de l'activiste soient respectés et que sa famille et ses avocats puissent avoir accès à lui. Pour l'heure, le lieu de la détention de Belaba n'est pas officiellement connu. Aucune autorité n'a à ce stade communiqué sur les charges qui pèseraient contre lui. Cette nouvelle interpellation de l'activiste relance les inquiétudes autour de la liberté d'expression en Guinée et le traitement réservé aux citoyens interpellés pour des publications sur les réseaux sociaux. De Conakry, Tcherno Alpha Ibrahima Baldé pour la West Africa Democracy Radio.
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0: Au Sénégal, je le disais dans les titres, l'Office national de lutte contre la fraude et la corruption, l'OFNAC, passe à une nouvelle étape dans le

0: Entre autres, des déclarations de patrimoine, l'institution a rendu publique les listes des responsables ayant respecté cette obligation légale, mais aussi de ceux qui ne s'y sont pas encore conformés. Une démarche présentée comme un levier de transparence et de lutte contre l'enrichissement illicite. Les précisions dans cet élément de Sani Moumouni Seibou.
1: Au ministère des Forces armées, plus de 150 responsables ont effectué leur déclaration, tandis que près de 145 autres sont en situation de non-conformité. À la présidence, une centaine de responsables et de collaborateurs ont régularisé leur situation alors qu'une autre liste recense ceux qui ne se sont pas encore conformés à cette obligation. Le ministère de l'Économie et des Finances enregistre également plusieurs centaines de déclarations, mais plus de 230 responsables y sont toujours en défaut. Les institutions concernées comprennent notamment l'Agence judiciaire de l'État, l'Agence nationale de la statistique et de la démographie, ainsi que la CENTIF, la cellule nationale de traitement des informations financières. Dans le secteur de la justice, près de 120 magistrats, administrateurs et greffiers ont déposé leur déclaration de patrimoine, tandis que plus de 50 autres ne l'ont pas encore fait. L'OFNAC souligne que la publication de cette liste s'inscrit dans sa mission de contrôle des déclarations de patrimoine, de promotion de la transparence et de prévention de l'enrichissement illicite. Les autorités pourraient désormais engager des procédures à l'encontre des responsables qui n'ont pas respecté leurs obligations légales.
0: Merci à vous, Sani Moumouni Seibou. Le Parlement sierra-léonais a approuvé d'importantes réformes constitutionnelles susceptibles de remodeler le système électoral du pays en vue de l'élection présidentielle de 2028. Ces réformes soutenues par le parti au pouvoir, le Sierra Leone People's Party, ont été adoptées à la majorité simple des députés présents. Le vote intervenu lundi a été marqué par une vive contestation de l'opposition. Aziz Adam Soulé pour des précisions.
2: Parmi les principales modifications figurent la suppression du seuil actuel de 55% de suffrage requis pour être élu président dès le premier tour. Il serait remplacé par une majorité simple à l'échelle nationale. Toutefois, un candidat devra toujours obtenir au moins 20% des voix dans les deux tiers de districts. L'APC s'oppose fermement à cette réforme, estimant que le seuil de 55% oblige les candidats à rechercher un soutien plus large à l'échelle nationale et confère une plus grande légitimité au président élu. De son côté, le groupe parlementaire du SLPP affirme que ces changements permettront de renforcer la démocratie et de réduire les tensions ainsi que les risques sécuritaires liés au second tour de l'élection présidentielle. Les réformes prévoient également l'introduction d'un système de représentation proportionnelle pour les élections législatives et réserve au moins 30% des postes de responsabilité politique aux femmes. Le projet de loi impose en outre au président de tenir compte de l'équilibre régional, de l'égalité entre les femmes et les hommes, ainsi que de la représentation des minorités dans les nominations aux fonctions publiques. Alors que l'opposition conteste la procédure d'adoption, ces réformes constitutionnelles devraient continuer d'alimenter le débat politique à l'approche de l'élection présidentielle de 2028.
0: Merci à vous, Aziz Adam Soulé. Au Ghana, la défense par le gouvernement des récentes arrestations liées à de présumées menaces en ligne a relancé le débat sur les limites de la liberté d'expression dans le pays. Alors que des organisations de la société civile appellent à la retenue dans l'application des lois réprimant les propos offensants, l'opinion publique reste partagée entre la nécessité de protéger les responsables publics et le risque de voir ces arrestations restreindre les voies critiques. Maïmouna Fofana pour des précisions sur les notes de notre correspondante à Accra, Eli Maoukou.
3: Le débat fait rage à la suite de l'arrestation et des poursuites engagées contre plusieurs internautes, principalement des TikTokers, pour des publications jugées offensantes, diffamatoires ou menaçantes à l'égard de personnalités publiques. Les organisations de la société civile affirment que s'il est nécessaire de lutter contre les menaces et les fausses informations délibérées, l'application de la loi ne doit pas devenir un outil de répression des critiques légitimes ou de la dissidence. Dans les rues d'Accra, les critiques pleuvent.
4: La menace insidieuse qui s'est infiltrée dans notre vie politique est également alarmante. Lorsqu'on parle d'une atteinte à la démocratie, c'est une menace qui s'insinue sournoisement au sein de la nation.
3: D'autres Ghanéens pensent que ces arrestations sont nécessaires afin de dissuader la diffusion de contenus injurieux et menaçants sur les réseaux sociaux.
5: Nous sommes dans un État démocratique, donc s'il y a attaque, il faut situer les responsabilités. Les gens abusent de leur liberté d'expression et ils doivent faire face aux conséquences.
3: Ce débat révèle la nécessité pour le Ghana de trouver un équilibre durable dans l'application des lois avec un double objectif, protéger la liberté d'expression et promouvoir la responsabilité des internautes sur des sujets d'intérêt national.
0: Maïmouna Fofana, au Burkina Faso, se tient la deuxième édition du Forum humanitaire de la Confédération des États du Sahel. L'objectif de cette rencontre est de réfléchir à la prise en charge humanitaire dans un contexte communautaire marqué par la crise sécuritaire. Ce forum réunit des experts des trois pays qui vont proposer aux chefs d'État un plan unique et endogène de soutien aux responsables vulnérables. Correspondance à Ouagadougou de Martin Kaba.
6: Après la première à Bamako en 2025, Ouagadougou abrite la deuxième édition du Forum humanitaire de la Confédération des États du Sahel. Des experts venus du Mali, du Niger et bien entendu du Burkina Faso réfléchissent depuis ce lundi à des solutions endogènes de prise en charge des personnes vulnérables. Et au-delà, cette rencontre vise plusieurs autres objectifs, explique le chef du gouvernement burkinabé, Jean-Emmanuel Ouédraogo.
7: L'ambition de renforcer la gouvernance humanitaire, la coordination régionale, le partage d'expériences, la mutualisation des bonnes pratiques et l'identification de solutions innovantes et durables face aux défis communs. Elle doit également nous permettre d'avancer sur la mobilisation des ressources endogènes, la mutualisation de certaines capacités logistiques, la préparation aux crises et le renforcement des acteurs nationaux et communautaire.
6: Et pour une prise en charge optimale, les pays du Sahel central ont besoin de soutien, d'où l'appui du système des Nations Unies. Njoya Tikun, coordonnateur résident et coordonnateur humanitaire du système des Nations Unies au Burkina Faso.
8: Nous continuons à soutenir les efforts nationaux, nous continuons à investir dans les capacités locaux, nous continuons à écouter les populations. Et lorsque les personnes sont confrontées à des besoins urgents, nous continuons à faire tout ce qui est possible avec les autorités et nos partenaires.
6: Ce forum se tient sous le thème de l'urgence à la résilience vers un modèle d'action humanitaire intégré pour l'AES et est couplé à la réunion des ministres de la Confédération chargée du genre. Martin Kaba, Ouagadougou, West Africa, Democracy Radio.
0: Ainsi se referme la première partie de cette édition. Avant la seconde, je vous rappelle l'essentiel des titres. À la une de l'actualité ce soir au Mali, le parquet malien requiert 10 ans de prison ferme contre Rasbat et 10 ans dont 5 avec sursis contre Rokia Doumbia, dite Rose Vichère. Les deux prévenus sont également passibles d'une amende de 240 000 francs CFA chacun. Au Sénégal, déclaration de patrimoine d'Office national de lutte contre la fraude et la corruption, OFNAC, a publié les listes des responsables publics ayant respecté leur obligation, ainsi que celles des responsables qui ne s'y sont pas encore conformés. Le Parlement sierra-léonais a approuvé d'importantes réformes constitutionnelles susceptibles de remodeler le système électoral du pays. Le vote intervenu hier a été marqué par une vive contestation de l'opposition. Dans la seconde partie, le dossier de la rédaction que vous suivrez dans un court instant. Restez avec nous.
6: En direct de Ouagadougou, ici Martin Kaba et vous écoutez la West Africa Democracy Radio 94.9 FM Dakar.
0: Justement, la direction donc du Burkina Faso, il faudra désormais une autorisation du ministère en charge de l'enseignement supérieur pour poursuivre ses études à l'étranger. La décision a été prise le 25 juin dernier lors du Conseil des ministres. Les autorités expliquent cette mesure par le désir de suivi de la formation des étudiants et pour éviter d'éventuels cas sociaux. Comment les acteurs perçoivent-ils ce changement? Comment concrètement l'application se fera-t-elle? Notre correspondant Martin Kaba a creusé pour comprendre éléments de réponse dans ce reportage.
9: J'ai fait ce choix.
6: Laura Bongtogo est dans les locaux de Travel Express, une agence spécialisée dans l'accompagnement pour les études hors du Burkina Faso. Ce matin, la nouvelle bachelière est venue poursuivre la procédure afin de partir en Chine dans quelques semaines. Son désir s'inscrit en diplomatie et relations internationales. Mais avant de réaliser ce projet, la jeune fille devra au préalable demander une autorisation auprès du ministère en charge de l'enseignement supérieur.
9: Bon, j'ai appris l'information sur les réseaux sociaux. Et premièrement, honnêtement, quand j'ai vu l'information, j'ai eu peur parce que je me suis dit que si on doit faire une autorisation, c'est qu'ils peuvent refuser l'autorisation. Maintenant, je me suis dit que si tu pars vraiment pour faire des études, honnêtement, je ne pense pas qu'ils vont refuser l'autorisation.
6: La décision est prise le 25 juin dernier en Conseil des ministres. Désormais, les étudiants devront détenir cette autorisation.
10: Pour que nous puissions avoir un regard sur le contenu de la formation de l'enfant, parce que nous avons remarqué qu'il y a beaucoup d'enfants qui sortent du pays, mais qui se retrouvent être des cas sociaux à l'étranger.
6: Explication du ministre Adjima Thiombiano en charge de l'enseignement supérieur. Sans ce document, le diplôme obtenu par l'étudiant ne sera pas reconnu par l'État burkinabé, préviennent les autorités. Dans le domaine, depuis plusieurs années, le président directeur général de Travel Express, Armel Bakouan, confirme des difficultés constatées au niveau de certains étudiants à l'étranger. L'agence est parfois approchée pour un accompagnement.
11: Déjà, il y a plein de gens qui se font, entre griffes bernées, d'autres se font arnaquer, il y a d'autres aussi qui arrivent là-bas. Lors de la procédure, ils pensaient que la scolarité était déjà payée, ils se retrouvent souvent en déphasage avec ça. Il y a plein d'éléments en fait qui rentrent en jeu et qui fait que c'est assez difficile pour certains.
6: Au-delà, la décision vise aussi, selon les autorités, à cartographier les étudiants burkinabés dans les universités à l'étranger et d'éviter les risques d'endoctrinement. Une initiative saluée par le professeur Dominique Bonkungu, en pleine procédure pour l'inscription de sa fille, nouvelle bachelière, dans une université hors du pays.
12: C'est toujours intéressant de savoir ce que ces enfants font à l'extérieur. Ça sera une base de données fiable, importante, et ça permettra aussi à tout moment que l'État aussi puisse savoir on a un enfant à gauche, à droite qui peut faire ce travail au lieu d'aller et faire venir un expatrié qui va connaître nos secrets.
6: Le promoteur de l'agence Travel Express salue également la décision, mais avec quelques inquiétudes.
11: Il ne faudrait pas que l'autorisation soit centrée sur un seul centre, en fait. Il va falloir qu'ils essaient de décentraliser ça afin que ça puisse être accessible. Pourquoi même pas en ligne? On fait la demande, on soumet les documents qu'il faut en ligne et on arrive à générer ça le même jour en 24 heures. Parce que très souvent, quand l'admission vient de la Chine, les universités vous donnent un intervalle de temps pour que les enfants viennent.
6: Des interrogations qui ont suscité la tenue d'une conférence de presse par les autorités.
13: Lorsque vous soumettez la demande et qu'il n'y a pas...
6: Le secrétaire général du ministère en charge de l'enseignement supérieur annonce la digitalisation de la procédure à travers une plateforme en ligne et le délai de réponse est fixé à 72 heures. Des critères sont établis basés sur la formation, le pays d'accueil et le mode de financement qui permettront d'apprécier la demande. Et la procédure est gratuite, précise le professeur Samuel Paré.
14: La demande, elle est gratuite, mais vous savez qu'au Burkina Faso, quelquefois pour les demandes, il y a des timbres de 200 francs qu'il faut coller sur la demande. Et aujourd'hui, avec la digitalisation, on peut même acquérir ces timbres-là en ligne. Il n'est pas exclu que donc dans ces cadres-là, la demande à déposer soit timbrée. Sinon, tout le reste du processus, c'est vraiment sans aucun frais.
6: Les personnes déjà en études ou en formation à l'étranger ont 3 mois pour formuler leur demande au risque de nullité du diplôme ou grade obtenu. Des explications qui satisfont la nouvelle bachelière Laura Bongtogo. Désormais rassurée, la jeune fille espère bénéficier d'une bonne formation une fois en Chine. Son objectif, dit-elle, est de revenir servir et construire son pays après ses études en diplomatie et relations internationales. Martin Kaba, Ouagadougou, West Africa, Democracy Radio.
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0: L'invité de la rédaction ce soir au Sénégal pour la première fois cette année 2026, l'Assemblée nationale s'est réunie en session extraordinaire à l'ordre du jour hier, l'examen de 3 projets de loi et 8 propositions de loi. 2 textes proposés par des députés attirent l'attention, notamment ceux relatifs à l'encadrement de la déclaration du patrimoine et des fonds spéciaux. On en parle avec Mamadou Sy Albert, journaliste, analyste politique. C'est un entretien réalisé par Alpha Boubacar.
16: Mamadou Sy Albert, bonjour.
17: Bonjour.
16: En voulant revoir l'article 37 de la Constitution qui encadre la déclaration de patrimoine du président de la République, est-ce une façon pour la majorité parlementaire avec à sa tête Ousmane Sonko de lui dire « Fais attention aux biens que tu utiliseras durant ton mandat, lui qui a désormais de grandes ambitions politiques qui nécessitent quand même d'importants moyens financiers ?»
17: Je pense que c'est une initiative parlementaire qui n'est pas anodine quand on sait maintenant que le président a son parti, Kirai, il a probablement l'ambition de briguer un second mandat. Le constat aussi, c'est que le président ne veut plus entendre parler d'une déclaration de patrimoine à la sortie de l'exercice du pouvoir. Ce président-là, il n'est plus dans l'état d'esprit du PASTEF, que le PASTEF a toujours demandé que le président fasse une déclaration au moment où il prend fonction et qu'il fasse une déclaration à la sortie. Donc là, il y a, en tout cas, le doute persiste. Le PASTEF ne fait plus confiance à l'engagement du président, que le président remet en cause la déclaration de patrimoine à la sortie. Sous-entendu qu'il veut bénéficier des fonds politiques, il veut lui aussi avoir des moyens financiers pour gérer son parti, pour gérer sa coalition, pour gérer les élections. Donc c'est ça l'enjeu, que le PASTEF est conscient que s'il n'y a pas un encadrement de la déclaration, ça ouvre des portes à la mauvaise gestion des deniers publics et la gestion des fonds politiques.
16: La deuxième proposition de loi qui attire justement l'attention est celle relative à l'encadrement des fonds spéciaux. Alors faire tourner un parti politique et se maintenir au pouvoir avec un appareil politique, ça demande quand même des ressources importantes. Est-ce que vous pensez que la majorité parlementaire craint que le président Bassirou Diomaye Faye ne puise dans ses ressources en vue des prochaines élections, lui qui a un tout nouveau parti politique ?
17: Non, c'est clair que ces fonds, comme le nom l'indique, c'est des fonds politiques. S'il n'y a pas d'encadrement, s'il n'y a pas de contrôle, s'il n'y a pas un regard extérieur, le président en fait ce qu'il voudra. Et c'est un président qui est maintenant un candidat potentiel, c'est un candidat qui cherche à construire son parti, c'est un candidat qui cherche des électeurs. Évidemment, les fonds politiques servent à ce type d'activité politique. Le président ne refuse pas le contrôle pour rien. Il refuse pour qu'il y ait beaucoup plus de liberté, de marge de manœuvre dans l'utilisation de ces fonds politiques qui sont destinés essentiellement aux partis et aux militants. Je crois que de ce point de vue-là, le PASTEF a raison de s'inquiéter des possibilités de reconduire les mêmes pratiques que le PASTEF a dénoncées pendant 15 ans.
16: Est-ce que vous pensez que le Conseil constitutionnel donnera un avis favorable si ces 2 propositions de loi sont adoptées par la majorité parlementaire et ne sont pas validées par la présidence de la République? Cela a déjà été le cas lors d'une première tentative de modification de la Constitution.
17: Non, je crois que si le gouvernement utilise le vote bloqué comme il l'a fait avec la proposition de la révision de la Constitution, c'est évident que le Conseil constitutionnel ne va pas se dédire. Le Conseil l'a dit, le vote bloqué, ben soit vous intégrez tous les amendements du président de la République ou vous ne les intégrez pas. Donc, ces propositions de loi, ben, si jamais il y a un vote bloqué, c'est certain que le conseil ne va pas se dédire. Le conseil ne va pas valider ces lois à la lumière du premier avis qu'il a donné sur la révision. Mais également, il faut pas aussi perdre de vue que ce conseil constitutionnel, il est plus en adéquation avec le modèle présidentialiste. On va certainement vers un blocage. Maintenant, est-ce que la majorité va utiliser la motion de censure? Parce que si le président et son gouvernement utilisent systématiquement le vote bloqué, là, l'Assemblée peut saisir ce type de blocage pour voter une motion de censure. D'un autre côté, le président aussi, s'il y a ce cercle vicieux, cette impasse-là, peut-être que le président va profiter de ce blocage-là pour lui aussi brandir la dissolution. Donc, on est presque dans l'impasse, je veux dire. Est-ce que la motion de censure va être exécutée ou est-ce que la dissolution va être prononcée? Je crois que ce scénario-là n'est plus à exclure si jamais ces lois de la majorité ne prospère pas.
16: Mamadou Sy Albert, merci.
17: Merci beaucoup à vous.
0: La page des sports pour clore ce journal. Nous ouvrons sur la FIFA. Donald Trump vient à la rescousse d'Infantino. Le patron de la FIFA, candidat à sa propre succession, est plongé dans la crise depuis l'abandon de son projet d'ouvrir la Coupe du Monde à des investisseurs privés. Les détails avec Sherm Diaye.
4: Sur son réseau Truth Social, le président américain estime que la FIFA ferait, je cite, une terrible erreur en remplaçant Infantino. Trump le qualifie de formidable, un appui qui intervient au moment où la contestation se poursuit. Pas plus tard qu'hier, les confédérations européennes, nord-américaines et asiatiques ont publié une lettre ouverte. Elle rappelle que le football n'appartient à aucun individu. L'UEFA maintient son boycott des Coupes du Monde. Le malaise gagne aussi la FIFA, le numéro 3 de l'instance, n'est pas invité à la réunion de crise au Maroc. Arsène Wenger non plus. En pleine tourmente, Infantino peut compter sur la CAF, la Confédération Sud-Américaine et le Mexique qui désavouent la CONCACAF. Le front n'est pas totalement fermé en Amérique du Nord. Les États-Unis et le Canada, deux des trois pays hôtes du Mondial 2026, réclament tout comme l'UEFA des changements significatifs pour renforcer la gouvernance de la FIFA. Deux semaines après le début de la crise, Gianni Infantino reste en place, soutenu par certains, contesté par d'autres.
0: Merci à vous, cher Ndiaye. Nous parlons de la Supercoupe de l'UEFA. C'est demain à 19h. Le PSG affronte Aston Villa. Le Somalien Omar Artan sera au sifflet. À 34 ans, l'office deviendra le premier arbitre non européen à diriger une Supercoupe de l'UEFA. Un moment fort pour Omar Artan, écarté de la Coupe du Monde, renvoyé dès son arrivée aux États-Unis. La Supercoupe d'Europe oppose le vainqueur de la Ligue des Champions à celui de la Ligue Europa. Ainsi va l'actualité dans l'espace, dans la sous-région. Merci à vous d'y avoir prêté une oreille très attentive. Merci à Moustapha Sey qui a assuré la mise en onde et à Maodo Diouf qui vous a permis de nous suivre sur nos différentes plateformes digitales. Et à la présentation, Sylvie Ouedraogo.
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21: Il est 20h.

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2: Il est 22h.
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0: Je suis très heureux de vous retrouver sur La Nouvelle Génération. Bonjour, merci de nous choisir dans cette émission Club de la Presse. Vous savez que le rendez-vous, c'est de lundi à vendredi à partir de 11h. Sur votre radio, il est 11h, passé de quelques instants. Et là, vous comprenez que nous avons répondu à ce rendez-vous que d'aucuns appellent même d'ailleurs la messe quotidienne. Merci d'avoir accepté notre invitation. Trois accusateurs dans la prétendue affaire de disparition de 16 et coupe de 12 au moins de prison, dont 11 avec sursis. Une rumeur devenue virale concernant la disparition de 16 à l'origine de trois plaintes infondées et de tensions de quartier a valu des poursuites à 16 auteurs devant le tribunal d'Atakpamé. L'affaire s'est soldée par des aveux mettant fin à la psychose générale. Le premier cas a été signalé le 20 juillet 2026. Jeune homme porte plainte contre trois agents de connexion qu'il accuse d'avoir provoqué la disparition de son cesse. 8 jours plus tard, le 28 juillet, un deuxième homme formule une accusation similaire contre un chauffeur. Le 29 juillet, un conducteur de taxi-moto affirme à son tour être victime du même phénomène. Face à ces hasards qui ont fait alors enfler les rumeurs et monter la pression, la justice a décidé de laisser parler les faits. Le tribunal d'Atakpamé a entendu les différentes parties et confronté les déclarations prises au piège par les éléments de l'enquête. Les trois plaignants ont fini par reconnaître qu'ils avaient menti. Le sujet nous intéresse au Club de la Presse. Nous allons l'aborder. Nous parlerons d'autres sujets liés à l'actualité telle qu'évoquée par des journaux parus aujourd'hui dans cette émission Club de la Presse de ce mardi 11 août 2026, bienvenue au club. Pour la coordination de l'émission de ce jour, Thomas Etek aussi d'Atelier assure la mise en onde. Jérôme Dakouta est à la mise en ligne. Je suis Pascal Lousseau au micro. Nos salutations fraternelles à vous tous qui nous suivez partout au Togo grâce à nos radios partenaires. Radio Lumière à Anéro, Radio La Paix à Takpamé, Centrale FM à Sokodé, Sky FM à Badou, Radio Daoul à Bassa, Sama FM. Là, nous sommes à Baga, près de Niamtougou, et puis Radio Courtoisie à Dapaon. Et vous comprenez que nous couvrons tout le Togo avec cette émission. Un club de la presse, vous le savez, que c'est également sur nos différentes plateformes digitales, notamment notre chaîne YouTube, aussi notre page Facebook, sans oublier notre site internet www.canalfm.com. Et aussi nos radios partenaires en ligne, et Ibn Radio, bien sûr, et Radio Les Bénins. Vous pouvez aussi nous suivre sur notre compte TikTok. Il suffit tout simplement de taper Pascal Lousseau. Et là, vous avez le plateau en direct. Donc, Club de la Presse, c'est le décryptage, l'analyse, le débat sur l'actualité de notre pays, le Togo, du continent africain aussi, du monde entier. Et c'est avec mes confrères journalistes en studio, avec moi, confrères journalistes en studio, Germain Djoubidi, bonjour.
1: Bonjour Pascal, bonjour fidèle auditeur, auditrice de Canal FM.
0: J'espère que vous allez bien.
1: Je vais à merveille.
0: La semaine, vous l'avez bien démarré?
1: Oui, bien démarré depuis hier, avec des menus activités quand même. Donc on rend grâce d'avoir bien débuté la semaine.
0: L'essentiel, c'est ça. Rendons toujours grâce à Dieu pour ses bienfaits dans nos vies. Pascal Soklou ne nous dira pas le contraire. Pascal, bonjour.
2: Bonjour Pascal, bonjour auditrice, auditeur. C'est avec un plaisir que nous répondons présent aujourd'hui dans cette messe quotidienne qu'est le club.
0: Ah oui. Le plaisir est toujours partagé, Pascal. J'espère que vous avez bien démarré aussi la semaine.
2: Hein? Effectivement, on a bien démarré la semaine par la grâce de Dieu.
0: Par la grâce de Dieu, merci d'avoir accepté notre invitation, envoyée aussi à Claude Assiobotis, puisque nous sommes au mardi. Mardi, Claude Assiobotis est toujours avec nous dans la chronique Bibliothèque animée, la chronique de la littérature sur, bien sûr, votre radio. Claude, bonjour.
3: Bonjour.
0: J'espère que vous allez bien.
3: Je vais bien.
0: Dieu merci. Je n'ai pas écouté quand même la réponse habituelle, hein?
3: Ah oui, ben, ça arrive. On finit toujours par s'habituer à son enfer.
0: Ah bon?
3: Ah oui.
0: Vous êtes habitué.
3: Il est toujours très résilient.
0: Mais cherchons plutôt à aller au paradis.
3: Oui,
0: c'est mieux. Voilà. Claude, nous continuons nos émissions spéciales vacances à l'intention de nos élèves et de tous ceux qui sont intéressés par un travail d'écriture sans être spécialiste. Il s'agit de vulgariser des notions repères en littérature et en l'art d'écrit. Nous signalons que vous pouvez compléter hein, ou conserver votre documentation dans un livre de notre chroniqueur de toujours, Claude Assiobotis. Je vous donne le titre « Introduction à la littérature et à la création littéraire » publié aux éditions Saint-Augustin, Afrique. C'est bien ça, hein?
3: Oui, c'est ça.
0: Claude?
3: Oui, bien sûr, c'est ça.
0: D'accord. Ouais. Alors, Claude, aujourd'hui, nous allons aborder un autre genre sur lequel se crée beaucoup de confusion. C'est le roman. Le roman. Claude, qu'est-ce qu'un roman?
3: Un roman, voilà, me permet de le situer par rapport aux autres genres dont on a parlé ici. Par rapport aux autres genres, d'aucuns ou certains ont toujours dit que le roman est un genre impérialiste. Mmh. Hein, un genre qui pille les autres genres. Bon. Moi, je dirais simplement que c'est un genre complet hein, qui emprunte au théâtre par le dialogue entre les personnages, à l'essai, à la réflexion, ou si vous voulez, à l'essai par la réflexion en direct des personnages. Hein. Il arrive que les personnages réfléchissent directement, interprètent directement les faits. Dans le livre hein, et je dirais à la poésie hein, à la poésie dont on a parlé la dernière fois ici ouais. Il y a beaucoup de romans qui comportent des textes très poétiques. Parfois, le roman reprend même des poèmes. Hein. Il y a des romans qui reprennent, où à l'intérieur, on voit des poèmes. Et il y a des romans qui sont carrément de la poésie. Je vous donne l'exemple du livre « L'amant » de Marguerite Duras. Hein. Je peux vous donner aussi l'exemple du roman de notre compatriote la Togolaise Sandra Ravi, on en parlera ici. C'est le titre, c'est le soleil attendra. C'est carrément un poème. Et puis le roman inclut les petits genres, les autres diraient les petits textes, le portrait, la description des lieux et même la lettre. Hein. Lisez par exemple le roman épistolaire de Maria Maba, une si longue lettre,
0: ouais.
3: C'est une lettre. Voilà, c'est ce que je peux dire. Et puis, d'accord. Il n'y a pas que ça, il y a la spécificité. Le roman, sa spécificité, c'est quoi cette spécificité? D'abord, c'est une histoire, hein.
0: Ouais.
3: On raconte une histoire. On raconte une histoire selon un schéma. Il y a un nœud. Il y a des péripéties, ça veut dire des noyaux, où autour d'un personnage principal, on rencontre ceux qui doivent aider ce personnage principal, qu'on appelle les adjuvants, et ceux qui doivent s'opposer à ce personnage principal. Par ce mécanisme, le mouvement progresse. Selon une chronologie, on appelle ça justement une chronologie, dans un cadre spatio-temporel qu'on appelle une chronologie. Dans cette chronologie, les événements doivent être aussi logiques. Et il ne faut pas l'oublier. Et on peut revenir sur des événements pour éclairer d'autres. Et on appelle ça le flashback. Et on peut résumer rapidement des épisodes et on appelle ça l'ellipse. Voilà. Et puis, le roman surtout, c'est un volume. Hein. C'est un récit, un long récit. Ce n'est pas une petite histoire. Il y a au-delà de 100 pages. Parfois, c'est à la limite, mais c'est un récit long. C'est ça le roman.
0: D'accord. Mais écrire un roman, c'est de l'art, hein?
3: Oui, alors, c'est un genre difficile.
0: Ouais.
3: C'est un genre difficile.
0: D'accord. Claude, si le roman, c'est raconter une histoire, et quelle est alors la différence entre le récit d'un historien et le récit d'un nouvelliste ou d'un romancier?
3: C'est pour vous dire, vous voulez dire que l'histoire aussi raconte?
0: Oui, justement.
3: L'historien s'intéresse aux faits, rien qu'aux faits. C'est comme le journaliste, mais le journaliste le fait pour l'actualité. Mais on dit souvent que le journaliste est...
0: L'historien du présent.
3: Du présent, voilà. Il n'a pas inventé, sinon... Vous savez ce qui va se passer, le hack, va l'interpeller. Et le romancier invente. Il est très libre par rapport à la réalité. Très libre par rapport à la réalité. Et cela se manifeste de trois façons. On peut trouver d'autres trois façons essentielles. Il peut respecter la réalité. Mais il ne copie pas. Il imite. Il imite. C'est ce qu'on appelle la vraisemblance. Il ne s'agit pas de dire ce qui est vrai, mais ce qui est généralement vrai. Parfois, même dans un roman, vous pouvez dire une vérité historique, quelque chose qui s'est vraiment passé, mais ça ne passe pas. Comme le dit Boileau, le vrai n'est pas toujours vraisemblable dans le roman. Ça s'est passé effectivement, mais dans un roman ça ne passe pas, parce qu'il s'agit de donner de la réalité une illusion. Maïmouna, on dirait qu'elle existe à Dakar. Lorsqu'on arrive là, on peut demander même son adresse, mais elle n'existe pas. Mais c'est si bien fabriqué que on croit que c'est ça leur ressemblance. Et il y a on peut dépasser cette réalité. C'est ce qu'on appelle l'idéalisation. Il y a des... C'est le rôle que joue le héros dans le roman. Je vous donne l'exemple de Kyo dans la condition humaine. C'est lui qui a préparé une révolution. La révolution a échoué. Et il y a deux qui sont en train de souffrir. On est en train de les zigouiller, et on va bientôt les jeter dans une fournaise pour les torturer. Voyant les autres qui souffrent à côté de lui et se sentant responsable, il a sur lui un poison, mais le poison ne peut pas suffire pour tous. Il les a distribués aux autres, et puis lui attend, en tant que responsable de la révolution, pour être jeté dans la fournaise. Ça, souvent, ça n'arrive pas. Il faut être héros, comme Mandela, pour le faire. C'est ça. Même Mandela, à ce niveau-là, il va réfléchir deux fois.
0: Ah oui. alors Claude, suffit-il, hein? Enfin, je ne sais pas.
3: Non, je vais finir.
0: D'accord.
3: Il peut carrément falsifier la réalité. Il va falsifier. Falsifier la réalité. Dit des choses qui n'existent pas. Par exemple, chez Kafka. C'est ce qu'on appelle le fantastique. Un homme se transforme en cafard. Est-ce que ça arrive dans la réalité? Ça ne peut pas arriver dans la réalité.
0: C'est dans la fiction.
3: Mais tout ça, c'est pour interpréter encore la réalité. C'est ça le romancier. On a parlé ici de Canialem avec son roman L'Esclave.
0: Ouais.
3: Même dans un roman historique, il est libre de déformer, de fabriquer, d'ajouter. Il n'est pas tenu de dire la vérité à 100%. Il est libre, le romancier est libre. Voilà. Même
0: libre.
3: Dans l'histoire réelle. Voilà.
0: Il est libre.
3: Il
0: a justement cette liberté de créer ce qu'il pourra créer.
3: C'est ça.
0: Claude, suffit-il alors d'écrire une belle histoire pour être un grand romancier?
3: Une belle histoire pour être romancier. Sinon, les sas, Gérard de Villiers.
0: Ouais.
3: Et l'autre qu'on connaît bien, Dideka, aurait déjà reçu le prix Nobel. Mais il ne peut pas y prétendre. Parce que leur but, c'est d'amuser, de divertir, de donner de la sensation. Le romancier va plus loin. Il analyse la réalité. Il donne il dévoile. Et ces deux critères pour l'évaluer vraiment, c'est, on se demande, le critique se demande, avec quel art original et expressif il a exprimé son message. Et ce message-là, qu'est-ce que ce message dévoile sur la réalité philosophique, sur la réalité sociologique, sur la réalité historique, sur la réalité psychologique de l'homme. L'homme, ce n'est pas un corps, sur la réalité psychologique de l'homme, et même sur l'actualité, pour les romans engagés.
0: Ah oui.
3: Qu'est-ce que ça dévoile? Qu'est-ce que ça permet de mieux dévoiler, de mieux saisir? Il s'agit de mieux saisir, de faire mieux saisir ce que le commun des mortels voit, regarde, mais sans le voir. C'est ça le rôle du romancier.
0: Du romancier. Merci. Merci Claude de nous avoir abreuvé encore alors de ces informations qui traitent alors du roman. Et ça nous donne un éclairage sur ce que c'est que justement un roman et quels sont aussi les paramètres pour écrire un bon roman, un bon récit. Pascal, vous étiez parti un peu loin, je pense, au collège ou au lycée.
2: Non, c'est toujours avec plaisir et appétit que je suis mon doyen Claude. C'est ça la réalité du secteur de l'enseignement. On est super bien formé quand on tend vers la retraite. Et je le dis, non, je le dis, le ministère doit faire quelque chose, doit rappeler les meilleurs de ceux qui partent à la retraite et les maintenir avec des charges très moindres, afin qu'ils accompagnent les nouveaux qui arrivent dans le système. On est bien formé, super bien formé, on est bien calé quand on est à 2-3 ans de sa retraite. Et maintenant, on part avec tout ce bagage. Vous voyez ce qu'il est en train de déballer maintenant. Est-ce qu'un élève de 3e a la chance d'avoir ça dans son cours avec les jeunes qui sont maintenant? Non. Non. Donc, j'invite et j'exhorte le ministère à vraiment considérer cet aspect de la chose. Et c'est toujours avec plaisir, avec appétit que je me ressource.
0: Je n'ose pas dire que l'appétit est vraiment glouton. Hein?
2: Très glouton.
0: Ah, d'accord. Alors, Germain, vous avez aussi le même appétit. Mais surtout, surtout que vous vous êtes appelé à écrire, je me demande si Claude ne vous a pas tendu la pêche et que vous avez des éléments maintenant pour écrire un essai. Surtout un essai politique.
1: Non, faites allusion à cet appel depuis que l'autre ami de l'un de vos confrères animateurs m'avait lancé l'autre fois dans l'émission de pouvoir écrire un article sur la question politique du Togo, parce que je parlais de la question politique du Togo, donc il me demandait, donc je l'ai pris comme un appel de pied. Ah oui. Espérons maintenant, par rapport à Claude et particulièrement, le paradoxe c'est que avant même de tendre vers la retraite, les élèves l'appréciaient, le monde éducatif l'appréciait énormément par rapport à sa compétence, c'est-à-dire que même en début de carrière, au milieu mais vers la fin, il a toujours été apprécié. Donc c'est un paradoxe, puisque les anciens souvent, en tout cas pour certains, c'est vers le début de la fin de carrière qu'ils sont très... Il y a un paradoxe chez Claude. Maintenant, ce que je voudrais dire par rapport au roman, ou je voudrais demander, maintenant, par rapport au roman historique et à l'histoire, mais quelle nuance justement, parce que le roman historique lui aussi se base sur les faits historiques en quelque sorte. Maintenant, quelle est la nuance? Mais aujourd'hui, en tout cas, c'est les deux dernières années avec Olympio, oui, de Kanyalem et la belle voix du directeur de l'édition Azur, appelé chez
3: Bella Bello,
1: la belle voix.
0: De Kodjo Agbemele.
1: De Kodjo Agbemele, oui. Merci de me prêter. Et de mon ami Kodjo Agbemele. Qu'est-ce que nous pouvons comprendre par cette évolution positive de la littérature togolaise ou quoi? Parce que, en tout cas, ce n'est pas légion, les romans historiques, mais si aujourd'hui, en l'espace de 2 ans, on a 2 romans historiques de grande facture. Qu'est-ce que cela dénote pour la littérature togolaise?
0: Claude, la réponse?
3: Non, qu'est-ce que cela dénote, je ne sais pas si c'est la question a le bon sens, mais Vous voulez dire pourquoi la littérature togolaise va dans ce sens? Bien non, évidemment. L'écrivain a le choix. Si c'est là où il se sent bien inspiré, mais ce que je peux dire, c'est que on ne saurait jamais leur reprocher d'avoir déformé la vie ou arrangé ou ajouté des ingrédients à la vie des personnages ou des personnes bien connues qui sont en train de décrire ou dont qui parle. On peut le reprocher à l'historien.
0: Le bien souvent,
3: on
0: c'est
3: peut
0: que...
3: le reprocher à l'historien.
0: Oui, oui, souvent, c'est,
3: romancier, oui.
0: C'est que les personnes dont vous parlez se reconnaissent alors dans ses écrits.
3: Quelle personne?
0: C'est-à-dire, s'il arrive que le romancier a pris un personnage, il a décrit, il a parlé de lui dans un roman, oui. Après tout, quand on vient lire, on se reconnaît quand même dedans.
3: Oui, bien sûr.
0: Oui.
3: L'essentiel. L'essentiel. Ah, oui. Mais on peut enjoliver. On peut enjoliver, mieux enjoliver.
0: D'accord.
3: Parce que la paix, même, on enjolive.
0: Très bien.
3: Carrément, on peut caricaturer. Là, c'est là. On peut caricaturer ce qui est mauvais. On grossit.
0: En restant fidèle quand même à la réalité.
3: C'est ça.
0: Oui,
3: c'est ça l'écrivain.
0: Jean-Baptiste Attisson, oui. Bonjour.
4: Bonjour Pascal.
0: Vous avez suivi Claude.
4: Oui, avec beaucoup d'attention.
0: Oui.
4: Moi, ma question, c'est de savoir notre compatriote feu Jeannette Aronsou a aussi écrit. Et maintenant, je voudrais...
0: Une grande plume, hein?
4: Oui, bien sûr, bien sûr. elle fut l'une de mes professeurs d'anglais, oui. Donc au lycée. Donc, je voudrais savoir quel type de roman elle a écrit, justement.
3: Non, je crois qu'il y a plusieurs... On peut classer le roman, hein. On va y arriver. Le roman est tellement... C'est un genre costaud, on ne saurait en parler une seule fois. On va revenir là-dessus. Elle a écrit d'abord sur la forme Le Polar. C'est un roman policier avec une technique très bien huilée. Hein, mais c'est un roman qui a une grande profondeur psychologique. Hein, il se dégage dans ce roman que c'est une femme qui connaît l'être humain. Hein, elle montre les ressorts, les secrets cachés de l'homme, sa méchanceté inimaginable. Et l'obscurité que vous ne pouvez pas deviner, etc. Elle a montré ça. C'est ça ce que je disais. Il faut approfondir. Il faut faire découvrir. Et c'est ça.
0: D'accord.
3: C'est ce roman. C'est ça. Et c'est ce qu'elle a fait.
0: Merci d'être passé. Ça fait toujours plaisir de vous avoir en studio pour cette partie littérature. Et merci de nous avoir donné l'essentiel. Et j'espère quand même que les auditeurs ont appris quelque chose à travers, justement, je ne parlerai même d'ailleurs pas de cours de romans que vous nous avez fait. Merci d'être passé. On se retrouve le mardi prochain. Alors
3: merci.
0: Pascal, on reste toujours dans le domaine de l'éducation. Et le domaine de l'éducation est là. Je lis bien cet article, le titre alors de cet article-là que vous avez écrit, puisque vous êtes revenu sur cette décision alors du ministre de l'Éducation, hein, en ce qui concerne alors les attestations et relevés de notes du bac 2. Et vous écrivez Togo Éducation Nationale, Maman Omoru n'a pas interdit la légalisation des attestations et relevés de notes du bac 2. C'est bien ça?
5: Oui, c'est bien cela. Le bruit a couru, les écrits ont fusé de partout, disant que désormais il est interdit de légaliser les attestations et relevés de notes du bac 2.
0: Alors que, et qu'il faut maintenant un duplicata.
5: Voilà, un duplicata et donc s'adresser directement à l'office du bac. Alors qu'aucune décision formelle, aucun arrêté ministériel ne le dit. Maintenant, ce qui a été pris comme document de base pour rédiger tous ces articles commandés par on ne sait qui, c'est un communiqué de l'office du bac en juillet 2025. Donc avant même la mise en place du gouvernement actuel. Et donc, ce communiqué disait que, bon, pour lutter contre les fraudes, usage de faux, de documents et autres, là, à partir de janvier 2026, il sera procédé à à la production de duplicata, des documents comme attestation de relevé de notes plutôt du bac 2 et les attestations, et c'est au niveau de l'office du bac qu'il faut faire la demande. Curieusement, de janvier 2026 à juillet, c'est-à-dire à la proclamation des résultats du bac de 2026, personne ne parlait de cela. Les gens continuaient par légaliser, comme cela se faisait avant, ces documents-là. Mais juste après la proclamation du bac de patatras, on ne sait qui a suscité encore cela, qui a relevé encore cela. Les écrits fusaient de partout que c'est interdit, interdit. Alors que même sous le ministre Cocoroco, où bon, il n'était pas tellement d'accord par rapport à cela, mais bon, puisque aucun test n'émanait du ministre Cocoroco aussi, il n'était pas d'accord, mais bon, comme le document a circulé, bon, il a laissé faire, puisque de janvier à juillet, où il était encore ministre, là, il n'y avait rien. Donc ce ministre n'a rien dit, ça dit rien du tout. Ben, quelqu'un sort encore ce vieux communiqué là et balance ça, et tout un tintamarre s'est organisé autour, et cela a dérouté plus d'un. Cela a causé beaucoup de tort à beaucoup de nouveaux bacheliers dans ces documents-là. Alors que sur la base juridique, il n'y a aucun texte ministériel qui interdit cette légalisation, et donc cela devrait se faire normalement.
0: Dans la suite de votre article, vous écrivez: le ministre Mama Omorou ni le ministre délégué, le professeur Gado Tsangbedi, n'ont pris aucun arrêté pour exiger la mise en œuvre stricte de cette mesure.
5: Effectivement, il n'y en a pas. Il n'y en a pas. C'est seulement ce communiqué de juillet 2025 là, qui a encore fait revivre cette émotion, je dirais négative, là au bachelier à partir de juillet 2026. Donc il n'y a aucun texte, ça dit, quand on, en tout cas connu, si c'est fait et ce n'est pas publié, d'accord, mais connu, on a cherché, on n'a pas trouvé, il n'y en a pas.
0: Ah, mais j'ai bien. C'est vrai que Pascal nous rassure que en fait il n'y a aucun arrêté du ministre qui stipule ce qui a circulé entre-temps au sein de l'opinion concernant les attestations de ou la légalisation alors des attestations et relevées de notes de baccalauréat deuxième partie.
1: Oui. Non, je dis deux choses à propos de cette affaire. La première, c'est que en tout cas c'est basique, et lorsqu'on voulait écrire sur quelque chose, la moindre des choses, c'est vérifier. Ah oui. C'est vrai que c'est un communiqué, le communiqué date de 2025, et donc du coup
0: précisément le 19 juillet 2025,
1: donc on veut reprendre le communiqué, même si les termes sont très clairs, on peut tout de même encore demander au ministère, peut-être que bon, qu'est-ce que vous voulez expliquer, donc est-ce que nous avons la même compréhension des choses pour ne pas peut-être induire des gens en erreur. Et donc, comme on est en 2026, les algorithmes peuvent faire ressortir ces communiqués-là, et donc les gens peuvent les reprendre et puis les traiter. Mais la vérification des faits ou, oui, justement, et des informations, parce qu'on dit parfois source unique, source nulle. Ouais. Donc il faudrait...
0: On parle même d'ailleurs de source unique.
1: Source unique, source unique. Voilà. Donc, c'est vrai que c'est un enseignement, mais il faut toujours vérifier. La deuxième chose, c'est que face à ce genre de situation, on aurait aimé que le ministère en charge de l'éducation nationale puisse clarifier et au plus tôt les faits, c'est-à-dire qu'il sort un communiqué pour nous dire qu'en est-il exactement. Et donc, lorsque ce n'est pas fait ainsi, ça induit, ça donne de la confusion, c'est une confusion monstre dans la tête des gens et dans l'opinion. Donc, je me dis, il faudrait, dans ce champ où tout va vite, avec toujours, surtout les réseaux sociaux, lorsqu'il y a une information qui est publié, c'est sur Facebook, c'est sur TikTok, c'est sur YouTube, et sur plusieurs panels. Donc ça atteint énormément de personnes. Et donc il faut être à l'affût quand ces informations sortent. Si ce n'est pas vérifié, eh bien, il faudrait, à mon sens, vite communiquer pour éteindre le feu.
0: Ah oui, mais Jean-Baptiste, est-ce que ce n'est pas aussi le devoir du ministère de rappeler rapidement l'ordre par rapport à ces rumeurs-là qui circulaient?
4: Bon, je crois qu'il faut commencer par là. Un communiqué qui sort, qui est publié, Alors on doit savoir qui, de qui émane ce communiqué, qui est l'auteur du communiqué.
0: Non, le communiqué, c'est depuis 2025.
4: Absolument, hein? Je parle bien de 2025. Alors, si le communiqué, à l'époque, si le communiqué était sorti, on doit savoir qui en est l'auteur.
0: Non, mais ça, c'est, on sait déjà qui en est l'auteur. Mais le problème, c'est que des gens reprennent le communiqué aujourd'hui en donnant d'autres informations. Ah, c'est-à-dire ce que le communiqué n'avait pas dit.
4: Ah, ok. Là, si tel est le cas, je crois que on a aujourd'hui un titulaire de ce département ministériel qui doit normalement clarifier l'opinion par rapport à cela. Et donc, si aujourd'hui les bacheliers peuvent aisément utiliser leur relevé ou leur attestation, les légaliser comme dossier académique ou scolaire pour faire l'usage dont ils ont besoin, je crois que le ministre doit quand même situer ces étudiants ou ces jeunes bacheliers. Donc, quand il n'y a pas de communiqué officiel, ça met l'opinion dans un doute, dans un cafouillage total. Et donc, aujourd'hui, avec la vitesse, la célérité avec laquelle l'information circule, il va falloir que les membres du gouvernement ou n'importe quelle autorité dont il est question, si dans son domaine il y a une rumeur qui passe, il faut quand même arrêter l'hémorragie avant que cela ne devienne, n'atteigne le plus grand nombre de populations. Et justement, comme on est toujours dans le domaine de l'éducation, interpeller le ministre de l'Éducation justement à propos de des relevés du BEPC, parce qu'il y a, jusqu'à l'heure où nous parlons, il y a certains élèves qui, après la proclamation des résultats, n'ont pas aujourd'hui leur relevé signé. Ils n'ont pas assez à leur relevé parce que on estime que soit c'est les présidents du jury qui doivent signer ces relevés et cela n'a pas été fait. Et jusqu'alors, on est en août, beaucoup d'élèves de troisième n'ont pas assez à leur, n'ont pas eu quand même pu recevoir leur relevé signé par soit le directeur du centre, surtout pour ceux qui ont réussi, il paraît que c'est une double signature qui doit se trouver sur le ces relevés. D'abord, la signature du directeur du centre d'écrit et puis la signature du président du jury pour ceux qui ont réussi à leur examen. Donc aujourd'hui, ce fait est réel. Et ceux qui ont réussi, certains parmi eux n'ont pas encore accès à leur relevé, ce qui n'est pas normal. D'accord. Cette lenteur administrative doit être corrigée.
0: Oui, parce que...
5: Oui, il a bien dit certains. Oui, puisqu'il y a un communiqué même de la DRE Grand Lomé avait circulé, invite,

0: Le gouroir déjà, c'est ça, c'est vrai, c'est pas ça, c'est vrai, c'est pour le ministre n'a fait sortir aucun communiqué là-dessus, mais pour en ce qui concerne les lycées scientifiques. Ça, c'est des réalités aujourd'hui. Nous avons des lycées scientifiques alors dans notre pays. Vous revenez bien sûr sur les lycées scientifiques et vous écrivez les lycées scientifiques au Togo, Genèse, Mission et Évolution.
1: Effectivement. Ces derniers jours, le sujet fait grand bruit dans le secteur de l'éducation, les lycées et collèges scientifiques. Bon, les gens pensent que c'est nouveau, que ces nouvelles décisions-là sont de 2000. Non! Le premier lycée scientifique a ouvert ses portes en 1990. C'est sous le ministre Tchakosa Tchalim. Et c'était l'application des recommandations de la réforme de 1975. Et donc la Banque mondiale avait accompagné le Togo dans certains projets entre 80 et 90. Et ce deuxième projet-là que bon, les gens ont dit non. Il y a un problème dans la formation des scientifiques dans notre pays. À l'université de Lomé, on n'arrivait pas à avoir l'effectif qu'il faut dans les filières scientifiques parce que quoi, à la base, au niveau des collèges et lycées, les formations spécifiques ne sont pas basées sur les sciences. C'est pour cela qu'ils ont commencé avec ce lycée scientifique qui logeait. Il n'y avait pas ça de façon autonome. Le lycée scientifique logeait dans le lycée de Tourcoing. C'était ça. Comme ils sont en train de commencer encore maintenant avec la création de 5 lycées scientifiques et de 16 lycées, de 16 collèges scientifiques. C'était comme ça qu'on avait commencé. Et donc, un an après, le projet a échoué parce qu'il y avait les troubles sociopolitiques de 1991. Donc, la transition n'a pas pu reconduire le projet. Et c'est en 2025, dans le projet, les 20 plus du président Faure Gnassingbé, que le sujet a été encore évoqué. Et après les élections, le ministre Klassou, qui était de l'éducation d'alors, a dit « Bon, allons, mettons ça en application puisque le président l'avait dans son programme de campagne. » Et c'est là qu'une commission a été mise en place pour réfléchir à la réouverture des lycées scientifiques. C'est ça qui a conduit en 2015 à l'ouverture du lycée scientifique de Lomé de façon autonome, c'est-à-dire qu'il ne logeait plus dans l'enceinte d'un lycée d'enseignement général, et celui de Kara aussi a ouvert ses portes. Maintenant, avec le ministre Mama Omorou, qui a ce côté pratique et ce côté amoureux pour les sciences et la technologie, a dit « Bon, allons un peu plus vite. Si on veut attendre les structures, on risque d'être en retard. » Or, nous avons des structures au niveau du supérieur qui n'attendent que des bons scientifiques, de bons bacheliers scientifiques pour alimenter ces filières-là. Et donc, rapidement, pour la rentrée prochaine, on aura 16 collèges scientifiques. C'est du nouveau. C'est-à-dire, tu rentres en sixième en étant déjà dans la posture de celui qui apprend réellement la science. Et le collège, c'est sur l'ensemble du territoire. Il y a 3 à Lomé, 3 à Kara et 2 dans les autres régions éducatives. Et les lycées scientifiques, désormais, chaque région a son lycée scientifique. Pour le moment, c'est logé à côté de certains grands lycées régionaux, mais d'ici peu, les structures vont suivre comme c'était commencé. C'est comme ça qu'on a commencé et aujourd'hui, on a 2 grands lycées scientifiques. Donc, la machine est lancée. Je pense que le Togo pourra en bénéficier.
0: Jamais, la question de savoir est-ce que ces lycées scientifiques aujourd'hui répondent aux attentes justement des autorités, même d'ailleurs des populations.
2: Et de toute façon, je pense que l'idée est une très belle idée dans le monde où nous vivons aujourd'hui, où les sciences et les technologies se développent à une vitesse lumière. Et l'analyse de la situation au Togo aussi fait montrer que nous avons besoin justement de ces scientifiques. Donc il est de bon aloi justement et qu'on puisse créer et les collèges scientifiques et les lycées scientifiques. Maintenant, la perception ou l'appréciation de toutes ces réformes est relative et ça ne peut pas en être autrement. Mais ce que moi je voudrais dire, c'est qu'il faudrait encore aller plus loin et doter justement ces lycées, ces collèges d'outils à même de permettre à ce que les élèves soient dans les conditions de très bonnes

0: conditions par rapport
1: acceptables
0: par rapport à ce que à ce qu'on attend de. C'est vrai que des efforts sont faits. Déjà, le fait de mettre en place ces lycées, leur opérationnalisation et les résultats justement que ces lycées engrangent, donc ça montre qu'il y a un travail qui se fait d'appréciable. Mais la perfection n'est jamais de ce monde et on peut pas aussi applaudir des gens, parce que quand tu commences, c'est vrai, commencer par applaudir trop, bon, les gens peuvent être sur un piédestal et puis voir comme si c'est déjà. Non, il faudrait, c'est bien, oui, mais il faut aller encore plus loin.
1: D'accord. Oui, ben, la même question à vous, Jean-Baptiste. Est-ce que vous pensez qu'aujourd'hui, ces lycées scientifiques répondent aux attentes?
2: Répondent aux attentes, je crois que la question va être vraiment être prise avec beaucoup de pincettes, parce que vous prêchez peut-être à peine averti. Et vous le savez très bien que je suis un scientifique. Alors, aujourd'hui, et quand on veut créer, le Togo veut créer des lycées scientifiques et des collèges scientifiques, l'initiative en soi est bonne. Mais comme on est au Togo et on se connaît au Togo, je crois qu'il y a beaucoup de choses qu'on doit quand même, beaucoup de garde-fous qu'on doit mettre en place si on veut réellement avoir des scientifiques de ce nom. Parce que à notre époque, alors, bon, avant d'y arriver, bon, aujourd'hui, quand on crée ces lycées, bon, les conditions, selon ce que j'ai appris, il faut avoir, pour accéder au lycée, à un lycée scientifique, d'abord, il faut avoir réuni les notes de 14 en maths physique, en classe de 4e et 3e, c'est-à-dire que l'élève qui veut accéder au lycée scientifique doit d'abord réunir ses conditions préalables, c'est-à-dire 14 de moyenne en maths et physique dans les classes de 4e et 3e. Et après, ce n'est pas suffisant, il faut passer un concours. Et quand tu réussis à ce concours d'entrée au lycée scientifique, c'est à cette condition-là, cette double condition, que tu pourras accéder au lycée scientifique, les deux qui étaient créés, c'est-à-dire celui de Tocoin et puis celui de Kara. Mais bon, selon les informations que nous on a eues, c'est parce qu'il y a eu certaines pontes du régime dont les enfants n'ont pas rempli ces conditions, mais on demande quand même à ce qu'ils rentrent dans ces lycées scientifiques. Alors déjà ça fausse la donne, parce que si on veut réellement former l'élite scientifique, les conditions qu'on a quand même fixées, il faut que tout le monde soit mis au même point d'égalité pour que cela soit une réalité, que réellement on veut former des scientifiques. Mais au-delà de ça, le matériel, parce que à notre temps, étant dans une série scientifique, série C, le matériel pour faire les expériences en chimie ou en physique, il y a beaucoup de matériel qui manquait. Mais aujourd'hui, on ne sait pas si réellement, si on veut renouer avec ça pour avoir des lycées scientifiques, est-ce que le matériel sera au rendez-vous? Est-ce que le matériel sera au rendez-vous? Parce qu'on ne va pas quand même faire de la littérature. C'est-à-dire qu'on veut former des scientifiques qui vont faire de la théorie, qui ne vont pas toucher au matériel.
1: Il faut la pratique.
2: Parce que là, à notre temps, alors, vous faites le coup au même moment, vous êtes au laboratoire. Il y a un laboratoire qui doit être bien équipé et chaque élève le met dans la peau. Alors, chaque matin, quand on fait n'importe quoi, on veut expérimenter l'acide nitrique, par exemple, sur le fer, ce que ça va donner, que séance tenante, chaque élève puisse toucher du doigt cela. Pour que, théoriquement, il a pratiqué, il a vu le pressé qu'on obtient après ce mélange. Donc, s'il n'y a pas les matériels didactiques pour accompagner, je pense que on veut faire peut-être, comme on a l'habitude de le faire, un appareat diplomatique. Parce qu'à l'extérieur, on va dire, on doit créer des listes scientifiques. Mais réellement des scientifiques de renom ne pas y sortir.
1: Et vous évoquez vraiment un sujet très important.
2: Oui.
1: Ça vient de très important de la chose. Pascal, c'est vrai que je me souviens, moi, j'ai fait justement la littérature, la série A, mais vous vous souvenez, en SVT, on faisait même la saponification. Ça, c'est pour faire, avec les formules, hein, faire le savon, fabriquer le savon et tout. Absolument. Mais on est sorti, on n'a jamais fait le savon.
3: Effectivement. Non, je ne jette pas des fleurs au ministère. Je ne relate que les faits. Et le jour où on verra du noir, on viendra le crier aussi et vraiment fort. Aujourd'hui, il y a une nouvelle dynamique qui s'opère. Vous savez, vous aviez dit que vous n'avez jamais fait de saponification. Ce n'est pas la faute à l'enseignant. L'enseignant même n'a pas été formé avec la pratique. Donc, il lui est difficile de venir faire cette pratique-là devant ses élèves.
1: C'est-à-dire, il ne peut que transmettre ce qu'il a.
3: Ce qu'il a.
2: Ah non, non, aujourd'hui, hein, si on veut vraiment...
3: Ce constat a été veillé dans certains grands lycées où les laboratoires sont construits, les additifs, les actifs sont là, mais les enseignants n'arrivent pas à faire les cours avec les expériences. Et quand on a essayé d'interroger, eux-mêmes ne peuvent pas. Les choses sont là, mais ils ne peuvent pas le faire. Parce que, à l'université, ils n'ont pas été formés sur cette pratique-là. Tant au lycée et au collège, les professeurs n'avaient de moyens pour les former sur cette pratique-là. Donc, ils sont sortis comme des gens, c'est-à-dire avec des connaissances théoriques. Maintenant, ils n'ont pas eu la chance d'être formés enseignants avec les pratiques qu'il faut pour aller répéter les mêmes choses dans les salles.
1: Mais est-ce que ce n'est pas une insuffisance pour notre enseignement?
3: Pour notre système. Et c'est ce qui est en train de corriger. C'est pourquoi je dis que c'est une nouvelle impulsion.
1: D'accord.
3: C'est ce qui est en train de... Sinon, déjà, il y a des kits de laboratoire. J'en ai vu. Ce n'est pas qu'on a dit. Je n'ai pas écrit l'article parce qu'il faut écrire. Si je n'avais pas...
1: Vous insistez sur l'article.
3: Je n'avais que mes propres yeux.
1: Ok, on va aborder un autre sujet. On quitte justement le sujet de l'enseignement. Mais nous allons nous rendre à Atakpamé. J'en parlais même d'ailleurs en début d'émission. C'est le sujet avec lequel j'ai lancé même d'ailleurs cette émission. Trois accusateurs dans la prétendue affaire de disparition de 16 écopes de 12 mois de prison, dont 11 avec sursis. Une rumeur devenue virale concernant la disparition de 16 à l'origine alors de trois plaintes infondées et de tensions de quartier. Et a valu alors des poursuites à ses auteurs. Et devant le tribunal d'Atakpamé, l'affaire s'est soldée par des aveux mettant fin à la psychose générale. Et je parlais également du premier cas, du deuxième cas et du troisième cas, bien sûr. Mais Germain, alors aujourd'hui, est-ce qu'on pourra dire qu'on vient de mettre un point final à cette psychose créée au sein de la population?
0: Mettre un point final, je ne peux pas le dire tout de go, je ne peux pas le dire. Mais ce que je peux dire, ça va faire, en tout cas, c'est un exemple qui va servir. Et parce que depuis que cette histoire est en train de pourrir la vie de nos concitoyens, on se disait que il faudrait que la justice se saisisse de l'affaire ou que la justice puisse faire jouer pleinement son rôle pour voir qu'est-ce qu'il y en a. Parce que ici, vous écoutez cette histoire de disparition de 16 ici à Lomé, à Atakpamé, mais même ailleurs sur le continent aussi, hein, que ce soit en Côte d'Ivoire ou en République de Guinée, ces gens d'histoire pullulent. Tous les cas que nous avons constatés au Togo, ici à Lomé ou ailleurs, quand vous voyez à la fin, le se disparaît pas. Les gens viennent dire après que le s'est revenu place. Et donc, c'est comme une sorte de fantaisie, c'est comme des délits collectifs qui n'en finissaient pas. Donc, aujourd'hui que la justice ait pu condamner des gens, mais je me dis, c'est vrai, je ne sais pas quel est le code pénal dit à propos, mais 12 mois avec sursis, ça veut dire que la personne va faire un mois en prison. Et que si dans les 11 mois restants, il récidive, il va être condamné, il va puiser l'autre peine. Mais c'est pas qu'est-ce que ça met. J'aurais aimé que la main de la justice soit plus lourde que cela. Parce que si c'est la justice a une main lourde sur cette question, parce que ça, les gens sont morts, les gens sont tabassés dans ces affaires. On accuse la personne d'avoir fait disparaître le sexe et on le tabasse et après la personne dit que le sexe est revenu. Donc il faudrait prendre des sanctions véritables qui dissuadent les gens à ne pas revenir. En tout cas, nul ne peut se faire justice. Si vous estimez que quelqu'un fait disparaître votre cesse, convoquez-le au commissariat, à la justice, pour que bon, on puisse y régler la personne. Mais vous alarmez la population à côté, or que la foule est ce qu'elle est, on sait ce qu'est la foule. Eh bien, la foule se met en place et on commet.
1: Avec toutes ces émotions.
0: Avec toutes ces émotions, et on commet l'irréparable. Et qui fragilise le vivre ensemble, et qui détient nos soucis, nos tissus de relationnels. Et donc, pour moi, c'est bien qu'on a condamné, mais j'aurais aimé que la condamnation soit plus lourde. Mais c'est les professionnels de droit qui connaissent le code, qui connaissent ce qui fait qui ont agi. Mais c'est le lieu peut-être de dire que la population doit être sensibilisée sur cette question que, en fait, ce n'est pas, il ne faut pas juger ce coup de l'émotion. C'est vrai que quelqu'un dit que bon, mon test est disparu, et alors celui qui accuse est un fautif et qu'il faut il devient un animal à barre. Donc il faut et que en le faisant, on risque d'aller justement en prison, comme c'est le cas de ces trois.
1: Merci, Germain. Oui, mais on lit un tout petit peu hein, les propos de ces trois personnes là-bas. Et il y a l'un qui dit « J'avais porté une fausse accusation de diminution de mon cesse. Je présente mes excuses au tribunal et à tout le monde. » C'est ce que l'un déclarait. Un autre reconnaît que son cesse est bien présent et avoue avoir injustement accusé son beau-frère. Les deux citations bien sûr que nous pouvons avoir, c'est ça. Mais là, est-ce que ce n'est pas grave ça? Quand vous portez des accusations gratuites hein, à des gens.
2: c'est vraiment curieux. Et surtout, vous évoquez le cas d'un beau-frère. Vous savez, ça là, c'est une affaire familiale. Et bon, je crois que si vous êtes des beaux-frères et tu vas accuser ton beau ou ton gendre, ça dépend de la position où l'on est, d'avoir fait disparaître ton sexe, je crois que ça sort de l'entendement. Parce que le cesse qui disparaît, vérifier facilement, c'est réellement, le cesse a disparu ou pas. Mais dire cela comme ça publiquement, que quelqu'un a fait disparaître ton sexe, c'est difficile à concevoir. Et plus que peut-être à peine 2 semaines de cela, cette histoire encore a couru au niveau du marché de Khedranaoui. Et c'est comme si on a arrêté rapidement la police et puis elle est intervenue pour arrêter les présumés et puis la présumée victime. Ok? Donc, ces informations, ces accusations, si on peut le dire, et bon, peut-être relèvent de ce que nous appelons, je ne sais pas, le sentiment qui pourra animer quelqu'un et d'accuser son voisin d'avoir fait disparaître son sexe, alors que si vous dites ça, allez à la police, bon, et peut-être la police peut vérifier facilement, on peut vérifier facilement, et si cela s'avère que vous avez menti, je crois que les conséquences que cela pourrait engendrer, on parle de la foule dans un marché, et quand vous dites ça, beaucoup de gens vont se ruer sur le présumé auteur et peut-être le lyncher à mort. Avec les événements que nous connaissons dans notre capitale, je crois que ceux qui s'adonnent à ça doivent faire preuve de retenue, parce que cette accusation, c'est-à-dire qu'une information qu'on aurait beaucoup de difficultés à vérifier, c'est ça qu'on peut imaginer et dire en public, mais une information facilement vérifiable, bon, je crois que le dire ainsi, bon, relève de la grossièreté, les gens doivent faire économie de tout cela.
1: Parce que c'est vrai qu'il a dit que les examens médicaux effectués sur les plaintes ne révèlent pas, par ailleurs, aucune anomalie. Hein. Ça veut dire que c'est du faux.
3: Oui, bon, je ne vais plus redire ce que les confrères ont dit, c'est exactement ça. Mais, c'est possible que cela se passe, oui. Ce matin, on discutait du sujet. Une de mes tantes qui m'avait rendu visite, me demande. Ah bon? Ok. Donc, ce que vous ne voulez pas permettre à des gens de faire sans qu'on ne sache que ça se passe désormais? Elle dit, mais pourquoi elle dit ça? Elle n'a pas été à l'école. Elle me demande, est-ce que la justice peut prouver l'existence de la sorcellerie?
0: Non.
3: Que ça et la sorcellerie, c'est la même chose. Il se peut que les gens l'utilisent pour avoir le buzz pour les trucs là. Mais à côté, qu'il y ait une vigilance, c'est-à-dire accrue pour que les gens qui possèdent cette force-là n'en profitent pour opérer.
1: Tel que ça se passe actuellement, c'est comme si ça devenait un phénomène.
3: Oui,
1: c'est-à-dire, quand tu rencontres, justement.
3: C'est le buzz. Les gens cherchent le buzz. Mmh. Et la justice a bien fait de sanctionner. Pour moi, ça devrait être 12 mois, non?
1: Un mois
3: caché et 11 mois de travaux publics. Nos rues sont sales. Vous savez, on pouvait profiter de cela pour avoir des mains d'œuvre gratuites. Nos rues sont très sales. C'est-à-dire, tu partages, tu es dedans. Tu as liké, tu es dedans. Je pense avec ça, en 11 mois, les communes vont trouver des mains d'œuvre gratuites pour faire des trucs là. À côté, il faut une vigilance accrue. Mm. Les gens ne profitent pas de cela pour opérer réellement. Sinon, ça existe. Comme la justice ne peut pas prouver l'existence de la sorcellerie dans ses compétences, de manière, il sera difficile à la justice de prouver ceci.
0: Mmh. Non, mais c'est une question spirituelle, on traite ça de façon spirituelle.
1: Oui,
0: on peut pas.
1: Non, mais la justice ne traite pas, alors le sujet spirituel.
0: Donc, ça, si c'est d'un volet spirituel, allons-y dans le champ spirituel. Mais l'autre chose que je voulais ajouter, c'est que cette histoire, c'est aussi de la méchanceté humaine. C'est que si quelqu'un veut tuer quelqu'un, c'est facile. Il accuse justement qu'il a fait disparaître son sexe publiquement et la foule fait le reste. Donc, c'est ça aussi. Donc, c'est pourquoi il faut voir est-ce que parfois il n'a pas une intention de tuer, même de crime derrière cette
1: affaire. C'est-à-dire avant qu'on ne se rende compte, le mal est déjà fait.
0: Le mal est déjà fait. Donc la personne, c'est peut-être qu'ils ont un différent, ils ne voudraient pas le voir, ils voudraient l'éliminer, ou ils ne veulent pas prendre. Et donc, ils l'accusent publiquement. Donc, dans le cercle familial, quand ces choses-là arrivent, c'est que quelle est l'intention derrière? C'est pourquoi je me dis, il faut quand même que la justice ait une main lourde pour sanctionner de telles choses quand même, à mon sens.
1: D'accord, on va quitter le sujet. On parle maintenant politique. C'est vrai qu'il y a un dernier rebondissement dans cette affaire à la Cour de justice, l'arrêt rendu par la Cour de justice de la CEDEAO. Et déjà la semaine dernière, on apprenait qu'il y a 43 organisations de la société civile qui ont écrit à la CEDEAO et également à l'Union africaine pour que le Togo soit sanctionné et que pour les rencontres alors de la sous-région ou les rencontres communautaires, que le Togo soit sanctionné pour cela. Jean-Baptiste, comment vous appréciez cette sortie alors des 43 organisations de la société civile?
2: Bon, je crois que c'est une démarche très salutaire dans la mesure où quand un pays ou les dirigeants d'un pays se comportent en bandit, Je pèse bien les mots.
1: Non, mais bandit, c'est trop, s'il vous plaît. Oui. Non, c'est s'il vous plaît. S'il vous plaît.
2: Savez,
1: il faut donc les thèmes utilisés. Effectivement, s'il vous plaît. Les thèmes utilisés, il faudrait que ça soit emprunt de la courtoisie. C'est très important. Et on parle à des responsables. On parle des responsables des autorités, s'il te plaît.
2: Vous savez, quand une constitution est là, on respecte la constitution. Si vous ne voulez pas respecter la constitution, au moins vous avez des populations que vous devez respecter. Mais quand vous faites fi de la population, vous vous comportez en terrain conquis, vous faites ce que bon vous semble à une population donnée, ou bien peut-être une minorité. Je sais pas, on nous a dit qu'ils sont 91 députés, ils s'enferment et puis modifient une constitution pour imposer à 9 millions d'habitants. Je crois que ça, on peut appeler ça un banditisme.
1: Non. Attends.
2: Donc, s'il te plaît. Oui. Si aujourd'hui la cour de la CEDEAO a été saisie et a rendu une décision, je crois que si les autorités au moins togolaises devraient au moins avoir de la considération pour cette instance communautaire, ils doivent quand même faire peut-être volte-face nous avons posé un mauvais pas envers notre population. Et maintenant, oui, il y a une institution régionale qui nous interpelle. On devrait au moins faire une marche arrière pour corriger, pour rectifier un tir qui a été mal ficelé. Mais tel n'est pas le cas. On se glose. On se glose comme si de rien n'était. Alors que aujourd'hui, si on veut avoir des institutions fortes, ce n'est pas avec la force. On doit respecter les tests. Et aujourd'hui, c'est que, vous voyez, aujourd'hui, la crédibilité de la CEDEAO a été écorchée grâce, parce que, j'allais plutôt dire, parce que le Togo a posé un certain nombre de pas que la CEDEAO n'avait pas sanctionné. Et c'est aujourd'hui, c'est ça qui fragilise la CEDEAO aujourd'hui. Donc aujourd'hui, si cette instance, une structure de cette CEDEAO a quand même donné un arrêt, il faudrait que cet arrêt soit au moins respecté. Et on est aussi au-delà de la CEDEAO, dans les institutions internationales comme l'Union africaine. Alors si il y a des tests de ces institutions qui demandent à ce que un minimum de respect soit donné au peuple, il faudrait que au moins les dirigeants, parce que vous dirigez une population, vous ne dirigez pas, vous n'êtes pas, vous existez parce qu'il y a une population derrière vous. Donc si vous estimez que vous n'avez pas de considération pour la population, au moins respectez les institutions auxquelles vous êtes, le pays fait partie.
1: D'accord. Jamais, il y a le journal Le Médium qui revient sur le sujet. Le journal écrit: Togo politique, arrêt de la Cour de justice de la CEDEAO, les tintins de la société civile africaine en dérision. C'est ce que le journal écrit hein, ce matin. Alors, vous, quelle est votre analyse alors de ce rebondissement dans cette affaire, c'est-à-dire les 43 organisations de la société civile africaine hein, qui ont écrit à la CEDEAO et également à l'Union africaine?
0: Je crois premièrement que les organisations donnent une portée supérieure de l'arrêt qu'il ne fallait pas aller jusqu'à. Ce n'est pas la portée de l'arrêt. Et en tout cas, la Cour a épilogué sur la question de la réforme constitutionnelle, a donné son avis qui a été en tout cas rendu public. Les autorités l'ont eu, la société togolaise l'a eu, mais la portée que nos amis de l'organisation de la société veulent porter justement à cet arrêt par rapport à ses implications, à ses conséquences, je pense que ça quitte ça déborde du cadre réglementaire des compétences justement requises pour la Cour de justice de la CEDEAO. La deuxième chose, c'est que quand vous lisez la lettre des organisations de la société civile, ces organisations assimilent cette réforme qui a été opérée à une sorte de coup d'État constitutionnel, alors que dans les faits, cet qualificatif n'a pas été retenu justement par la Cour de justice de la CEDEAO. Et donc la Cour de justice, dans son arrêt, n'a nullement dit qu'on a fait un coup d'État constitutionnel au Togo. Ce sont les interprétations que nos amis en font.
1: Jean-Baptiste,
0: à leur côté, mon ami, monsieur René Jean-Baptiste. On est en train de sortir justement du cadre, tout ça là. C'est là où je me disais, en tout cas, j'ai toujours dit que la question politique du Togo, il faudrait justement, en tout cas, re-questionner l'histoire du politique du Togo et voir quelle approche pour régler le problème togolais qui se pose depuis des années. Puisque si nous enlevons les sujets de leur contexte, ça, à mon sens, ne contribuerait pas à résoudre quoi que ce soit. Et donc, pour moi, la question n'est pas tant au niveau où les organisations de la société civile voudraient pour replacer le débat. Le débat est purement ailleurs.
1: D'accord. Pascal, est-ce que vous pensez aussi que le débat est ailleurs?
3: Non, le débat n'est pas, pour moi, le débat n'est pas ailleurs. C'est toujours pour mettre plus de pression sur le gouvernement togolais afin de...
1: Mais le gouvernement a sa position, hein. Bon, c'est que...
3: Il me semble que certains ont dit que ce n'est pas une...
1: Non, mais officielle. Effectivement, ce n'est pas un communiqué officiel, non.
3: Donc on ne peut pas l'attribuer au gouvernement. De façon officielle, il n'y a pas de réaction gouvernement.
1: En fait, c'est une réaction, bien sûr, d'un membre du gouvernement, bien sûr, à l'AFP, repris par Sava News.
3: Oui.
1: J'ai contacté, bien sûr, le confrère.
3: Oui, mais est-ce que c'est un communiqué officiel, un texte qu'on peut voir?
0: Non, mais si on n'engageait pas le gouvernement, je crois que le gouvernement allait déjà
1: tout. Justement, c'est de ça qu'il s'agit aussi. Hein.